0: jours depuis un mois et en constante hausse depuis 15 jours. Déjà, les conséquences se font ressentir. Ainsi, depuis vendredi, Madagascar a réinstauré l'état d'urgence énergétique. L'État peut rationner le carburant à la pompe et geler les prix. Objectif, Aurélie Couman, éviter toute pénurie, alors que les professionnels du transport subissent de plein fouet les effets de la crise.
1: Dans une gare du centre d'Antananarive, les taxis et les cars se succèdent toute la journée. Entre février et mai, les prix des carburants ont connu des à-coups. Hausse, gel, puis nouvelle hausse en mai. Depuis, les tarifs sont restés stables. Pour Jimmy, chauffeur de taxi et père de deux enfants, cette stabilité est précieuse après des mois compliqués.
2: Le fait que cela augmente et diminue sans cesse, cela m'a empêché de faire le plein. C'est bien que le prix reste stable car il y avait trop de fluctuations. Et si je fais le plein quand c'est trop cher, alors je n'ai plus rien à ramener à la maison.
1: Ces variations ont laissé des traces sur d'autres métiers du secteur. Ferdinand, pointeur et rabatteur de clients pour les cars, en a directement ressenti l'impact sur ses revenus.
3: Il y a beaucoup de différences. On a eu une baisse de revenus même si on a toujours eu du travail.
1: Une stabilité que l'État cherche désormais à protéger. L'état d'urgence permet de rationner le carburant et de réquisitionner les stocks si besoin. Une précaution alors que Madagascar importe l'essentiel de ses produits pétroliers depuis Oman, riverain du détroit d'Ormuz. Un choc sur les prix serait durement ressenti. Plus de 66% de la population malgache vit sous le seuil de pauvreté selon la Banque mondiale. Aurélie Couman, Antananarive. RFI.
0: 8 mois après la visite d'Emmanuel Macron à Libreville, c'est au tour du président gabonais de se rendre à Paris. Brice Clotaire-Oligui Nguema doit atterrir ce matin en France, accompagné d'une importante délégation. Visite d'État de 3 jours durant laquelle il sera question du suivi des accords conclus en novembre dernier. Plus largement, Yves-Laurent Goma, les deux présidents évoqueront la relation économique entre le Gabon et la France.
4: Depuis plusieurs mois, Libreville met la pression sur la transformation locale de son manganèse, exploitée par Comilog, filiale du groupe français Eramet. Les autorités gabonaises ont fixé un ultimatum. D'ici janvier 2029, tout le manganèse devra subir une première transformation locale avant exportation. Si par

0: Paris se dit favorable au principe. Des discussions sont en cours pour assouplir le calendrier, jugé trop contraignant au regard des investissements nécessaires, notamment dans les infrastructures industrielles et énergétiques. Autre point fort, l'accord signé avec Suez pour l'approvisionnement en eau potable à Libreville. Un an après, les blocages s'accumulent. La France appelle au respect des engagements pris, évalués à 120 milliards de francs CFA. Sur le plan militaire, le Gabon demande un désengagement accru des forces françaises. Il réclame notamment le titre français du camp de Gaulle, ancienne base de l'armée française au Gabon, et sa rebaptisation. Yves Laurent Goma, Libreville. RFI.
1: Un statut de partenaire privilégié qui doit pousser Paris à s'enquérir de la situation des droits humains au Gabon. C'est l'appel lancé ce matin sur notre antenne par Thierry Nguia. Il est l'avocat d'Alain-Claude Billy Binzé, principal opposant au président. L'ancien Premier ministre est derrière les barreaux depuis 3 mois dans une affaire d'escroquerie présumée. Ses avocats dénoncent une détention arbitraire. Les enjeux de cette visite d'État de Brice Clotaire-Oligui Nguema en France, on y revient longuement sur notre site RFI.fr. Le général sénégalais Biram Diop prend la tête de la commission de la CEDEAO, clap de fin du sommet ordinaire de la communauté économique des États de l'Afrique de l'Ouest, réunie en Sierra Leone. Ses membres ont aussi approuvé la construction d'un immense gazoduc entre le Maroc et le Nigeria. Ce sommet a aussi été l'occasion d'évoquer l'avenir. Alors que l'organisation est fragilisée depuis le départ du Mali, du Burkina Faso et du Niger, le président guinéen Mamadi Doumbouya, dont le pays n'est plus suspendu par la CEDEAO, a exposé sa vision. Pour lui, c'est clair, les sanctions ne sont pas la solution.
2: Notre survie, notre prospérité dépendront d'abord de notre capacité à rester ensemble unis. La division n'arrange que celui qui divise. Excellence, les sanctions ne sont pas la solution. Notre sous-région a plus souvent choisi la sanction comme premier réflexe quand elle devait être le dernier recours. Or, sans hypocrisie, l'expérience nous enseigne que la sanction des pouvoirs, elle frappe d'abord et surtout les enfants dans les salles de classe, les femmes dans les marchés. Elles privent les hôpitaux de médicaments de première nécessité. Elles privent les marchés des denrées indispensables. Elles suscitent et alimentent le trafic en tout genre. Nous devons adapter nos institutions à la réalité de notre époque. Les militaires sont une partie de nous.
1: Propos recueillis par Kadiatou Diallo. L'armée nigérienne ciblée par une attaque dans la région de Tillaberi ce vendredi. Niamey parle d'une attaque terroriste et de 16 soldats tués. Mais selon les informations recueillies par RFI, le bilan est beaucoup plus lourd. Au moins 47 militaires tués, dont le chef du détachement, et plus de 50 autres blessés. Le ministère de la Défense assure que 15 assaillants ont été tués. On y revient plus largement dans le prochain journal, dans une vingtaine de minutes. 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De fausses promesses d'emploi bien rémunérés ou de formations prestigieuses. La suite de ce journal au Botswana, où les autorités s'inquiètent des campagnes de recrutement de l'armée russe. On vous en parle régulièrement sur cette antenne. Ces ressortissants africains persuadés de signer de juteux contrats qui, une fois arrivés à Moscou, réalisent qu'ils ont été enrôlés pour combattre en Ukraine. Le gouvernement botswanais a une nouvelle fois mis en garde ses citoyens contre ces stratagèmes, Clotilde Hazard.
3: Le nombre de Botswanais victimes de ces stratagèmes augmente à un rythme alarmant, a déclaré le gouvernement. Ces personnes se voient promettre un emploi avant de découvrir, une fois arrivées sur place, qu'elles ont été recrutées par la Russie pour rejoindre les combats contre l'Ukraine. Le gouvernement dit recevoir des appels bouleversants de Botswanais employés sur la ligne de front dans des conditions extrêmement périlleuses. Une fois en Russie, difficile pour les autorités d'intervenir pour apporter une assistance consulaire à ces ressortissants. Pour prévenir ces situations, le gouvernement demande aux Botswanais de faire preuve de vigilance quand ils répondent à des offres d'emploi ou de formation à l'étranger. Il ne précise pas le nombre de Botswanais qui se trouvent en Russie ou en Ukraine. En décembre, le gouvernement avait indiqué qu'au moins 2 jeunes avaient été recrutés. Mi-février, le collectif All Eyes on Wagner avait publié les noms de plus de 1400 Africains que Moscou avait recrutés entre janvier 2023 et septembre 2025 pour combattre en Ukraine, ajoutant que plus de 300 d'entre eux étaient décédés.
1: Clotilde Hazard, au moins 8 morts samedi soir à Bujumbura, la capitale burundaise, où une bousculade a éclaté en marge du prêche d'un prédicateur évangéliste. La police annonce aussi 9 blessés. Les incidents sécuritaires en baisse dans l'est de la République démocratique du Congo. Moins 19% le mois dernier, selon le baromètre sécuritaire du Kivu. Mais la situation des civils ne s'améliore pas pour autant. Les experts affirment aussi que le M23 est redevenu le groupe armé le plus meurtrier, avec au moins 114 civils tués et 17 autres enlevés, principalement dans les territoires de Masisi et de Rutshuru. À partir d'aujourd'hui, le Canada ferme ses frontières aux voyageurs ayant récemment séjourné en République démocratique du Congo. Mesure de précaution, dit Ottawa, pour éviter la propagation de l'épidémie d'Ebola. La fièvre hémorragique continue de faire rage en RDC et la riposte s'intensifie. Pour tenter d'endiguer la maladie, patient Ligodi, 3 essais cliniques sont désormais engagés ou en préparation.
4: En l'absence de vaccins et de traitements spécifiques validés contre le virus Ebola Bodibugyo, plusieurs essais cliniques sont lancés en parallèle pour tenter d'améliorer la riposte. Ces recherches répondent chacune à un objectif différent. Le premier essai s'appelle EboPep. Il vise les personnes ayant eu un contact à haut risque avec un malade confirmé. Son objectif est de déterminer si un traitement administré juste après cette exposition peut empêcher le développement de la maladie et contribuer à interrompre la chaîne de transmission. Et le deuxième essai, c'est l'essai appelé Partners. Il concerne cette fois les patients déjà infectés. Il s'agit d'un essai thérapeutique qui compare des nouvelles molécules afin de déterminer si elles améliorent la survie par rapport à la prise en charge actuelle, essentiellement symptomatique. Enfin, un troisième essai, encore en préparation, doit permettre de mieux comprendre l'évolution clinique de la maladie chez les patients pris en charge. Pour les chercheurs, ces 3 études sont complémentaires. La première agit sur la prévention après exposition, la deuxième sur le traitement des malades et la troisième sur l'amélioration des connaissances médicales concernant Ebola Bodibugyo.
1: Patient Ligodi, on a voté dans le calme hier à Sao Tome Principe, quelques 142 000 électeurs appelés aux urnes pour le premier tour de la présidentielle. Le président sortant, Carlos Villanova, est opposé à Nito Dabreu, rival dans son propre parti. Le dépouillement a commencé dans l'archipel. Si aucun candidat ne dépasse les 50%, un second tour aura lieu le 9 août prochain. Et puis si vous attendiez des rebondissements, du beau jeu et un festival de buts, sans doute avez-vous été déçu. L'Espagne a donc glané sa 2e Coupe du Monde en battant l'Argentine 1-0, 120 minutes durant lesquelles la Roja n'a franchement jamais été inquiétée. C'est bien le collectif de Luis de la Fuente tout en maîtrise qui a imposé son rythme face à une Albi Celeste qui n'a fait que défendre. Mais tout de même, il a fallu attendre la 106e minute pour que Ferran Torres libère les Espagnols. Une finale qui ne restera pas dans les annales, mais qui tout de même a été suivie par des centaines de millions de téléspectateurs. C'était le cas à Yaoundé, Joël Wadem.
5: Au coup de sifflet final, le bar de Yaoundé a explosé. Cris, embrassades, tables frappées de joie. Pendant un instant, on aurait cru célébrer un sacre des lions indomptables. Tout au long du match, les supporters drapés de rouge espagnol ou de bleu argentin ont retenu leur souffle à chaque action.
6: Pour moi, il faut que Messi remporte la 2e Coupe du Monde. C'est le meilleur joueur du monde.
7: Messi a déjà fait son temps. Il faut donner le temps à Yamal. On voit le match, mais on sent que l'Espagne va gagner.
5: À l'arrivée, vainqueur et déçu se mêlaient dans la même évidence. Ils venaient de vivre une finale d'exception.
8: Je suis un très grand supporter de l'Argentine, mais avant tout du Barça, donc ça rentre toujours à la maison.
9: Je ne souhaitais vraiment pas que l'Argentine puisse remporter parce que je suis un pro Cristiano Ronaldo, donc automatiquement, Lionel Messi a perdu, je suis ravi.
10: Depuis le début de la compétition, l'Espagne nous a prouvé qu'ils étaient l'une des meilleures équipes. Ils ont encaissé un seul but.
11: J'avais pas de préférence particulière, mais j'avais un peu de penchant pour l'Espagne.
5: Privés de leur équipe nationale, les Camerounais ont pourtant vibré comme si le mondial se jouait ici, chacun ayant choisi son camp, tous emportés par cette émotion universelle que seul le football sait déclencher. Joël Wadem, Yaoundé, RFI.
1: L'Espagne sur le toit du monde est peut-être le dernier match en sélection de Lionel Messi. Tout ça, on en parle dans notre édition spéciale autour de Marion Casanova à partir de 6h, temps universel. Youssouf Mouloumbou, l'ancien capitaine des Léopards, sera notamment en studio. On appellera aussi nos correspondants aux États-Unis, en Espagne et en Argentine. Et puis à partir de 8h10, temps universel, Chantal Laureau attend toutes vos réactions dans Appel sur l'actualité. 5h44 à Paris.
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20: Bonjour, bienvenue dans ce Radio Journal de ce lundi 20 juillet 2026.
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20: Diem Kiyuma, nous mettons au sommet de ce Radio Journal. Bénédiction la grotte mariale à Bikara Kitsumbiro, ce 19 juillet 2026. L'abbé Chasselier Ignace Matsungu a appelé à la foi et à la dévotion mariale. Le curé Filemo Kakongolo a remercié l'évêque de Boutembo Beni pour son soutien à cette jeune paroisse. Moussimba a passé la nuit du 18 au 19 juillet 2026 dans la peur des hommes armés à tenir effardissés au attaqué 4 maisons à Moncali, Bila, vol d'argent et téléphone, violence sur femmes et à femmes, dont 2 adolescentes frappées et l'une est brièvement enlevée aussi à sport. Vous allez suivre en football, le DC Virunga a été sacré champion de la 60e édition des Coupes du Congo ce dimanche 19 juillet 2026. Un autre sujet du mondial 2026, c'est l'Espagne qui est sur le trône après sa victoire sur l'Argentine. Mesdames, Mesdames et Messieurs, je venais de l'annoncer à titre. La bénédiction de la grotte mariale de la paroisse bienheureuse Vierge Marie de l'Immaculée Conception de Bikara Kisumpiro a eu lieu ce dimanche 19 juillet 2026. La cérémonie s'est déroulée au cours de la messe dite par les délégués de l'évêque, Monsieur l'abbé Chasselier Ignace Matsungumumperi. C'était devant une foule immense de fidèles chrétiens venus pour la circonstance. Dans son homélie, le célébrant qui était entouré des 3 autres prêtres a rappelé que Jésus demande de lui et laisser les jugements car chacun sera jugé selon ses propres actes. L'essentiel a-t-il insisté et de bien vivre et de nouer de bonnes relations avec ce Dieu.
14: C'est Dieu qui a le jugement sur chacun de nous. Nous ne sommes pas autorisés à juger les autres. Dieu juge par amour et par miséricorde. Dieu maîtrise le cœur de chacun de nous en tant que créateur.
20: Vers la fin de la messe, l'abbé Chasselier a procédé à la bénédiction de la grotte mariale. Pendant cette cérémonie, il a insisté sur la dévotion mariale qui doit se manifester dans la vie de chaque chrétien, particulièrement chez les paroissiens. Bikara Kisumbiro, placé sous le patronage de la Vierge Marie de l'Immaculée Conception. Prenant la parole à cette occasion, l'abbé Filemo Kakonkolo, curé de Bikara, exprimait sa gratitude envers l'évêque de Boutembo-Béni qui a autorisé l'érection de cette grotte dans cette nouvelle paroisse. Il a également remercié l'abbé Chasselier d'avoir représenté l'évêque à Bikara à cette circonstance.
0: L'abbé Chasselier, le délégué de l'évêque, il a salué l'Assemblée et en même temps aussi nous remercier l'évêque pour ce qui s'est passé. Et parce que la journée a été riche en couleurs et nécessaire de remercier les fidèles qui sont venus de partout. En même temps aussi nous félicitons son Excellence Monseigneur l'évêque qui a dit envoyer les délégués de l'évêque, notamment l'abbé Chasselier. Et la paroisse est en train d'inscrire son nom vraiment dans les annales du diocèse. Et à l'occasion, nous avons béni aussi la grotte de la Vierge Marie. Et comme la paroisse porte le nom de la bienheureuse Vierge Marie de l'Immaculée Conception, cette grotte a été inaugurée.
20: Aussi, cette paroisse est dirigée par des prêtres diocésains. C'est dimanche 19 juillet 2026. Les chrétiens sont venus en masse des secteurs de Bikara, Kasima, Katondi, Ndoluma et Ngambé, dont les territoires de Lubero au sud du diocèse de Boutembo au Béni. L'idiot de la jeunesse catholique UJC du doyenné cathédrale a un nouveau comité. Les 4 dirigeants et chapeauté par Gilles Kimpessa, il a été élu au cours de l'Assemblée Générale élective ce dimanche 19 juillet 2026. C'est la salle flambeau de la cathédrale qui a servi de cadre à ces élections. A été élu coordonnateur de l'UJC doyenné cathédrale Gilles Kimpessa. Il va travailler avec Kassereka Godefroy et Kahindo Merveille respectivement comme premier et deuxième vice-coordonnateur. Un extrait du PV de ces élections lues ici par Nelson Katende, coordonnateur diocésain de l'UJC.
19: Ont été élus coordonnateur titulaire Kambale Jules Kimbessa, 18 voix sur 30 électeurs, soit 60%. Vice-coordonnateur Kassereka Godefroy, deuxième vice-coordonnateur Kahindo Merveille. Elle a été élue secrétaire titulaire Kavira Justine, vice-secrétaire Gouma Prémisse. Elle a été élue trésorière titulaire Kaindo Neema, vice-trésorière Kavuo Sifa. Sont portés comme conseiller Kafoule Anissette, Mate Wasingia.
20: C'est, vous dites, une fois élu, le nouveau comité a promis de travailler dans la collaboration pour amener les jeunes à participer à la pastorale et au développement de la société. Gilles Kimpessa, le nouveau coordonnateur de l'UJC, doit être une cathédrale.
9: C'est bien lui qui a fait tout à travers les hommes. Alors nous disons que Dieu lui-même va nous donner la force. Et lui, comme coordination de l'Union de la jeunesse catholique, du doyenné cathédrale, alors un grand message, c'est d'être dans l'union. Parce qu'on dit souvent que ceux qui sont unis réussissent tout. Nous allons aussi voir comment encadrer la jeunesse et surtout, donc nous allons éveiller la jeunesse et surtout concernant leur développement selon la vie chrétienne, mais aussi selon la vie personnelle, sociale.
20: Ce nouveau comité dirigeant de la jeunesse au doyenné cathédrale a un mandat de 3 ans. Les jeunes catholiques venus des paroisses cathédrales Massouli, ICG, Moussimba, Boutesebaz, Nkenkere, Kirao et Kitatumba ont pris part à ces élections. Toujours à religion. Mesdames, Demoiselles et Messieurs, la Fédération de Poeri Carmelitani, les enfants du Mont Carmel, le diocèse de Boutimbo-Béni, a célébré Notre-Dame du Mont Carmel à la paroisse Notre-Dame de l'Annonciation de Routaïra ce dimanche 19 juillet 2026. À cette occasion, ces petits chanteurs ont animé la première et la quatrième messe en l'église paroissiale, les choristes venus de Béni, notamment des paroisses de Boussili, Malep, Païda et Cité Belge, ainsi que ceux de Mukuna, Miseber et Botaïra, Boutembo, se sont rassemblés. La messe, du moins la première, a débuté dans une joie immense sous la présidence du père aumônier Marie.

0: Nous sommes joyeux d'accueillir les visiteurs venus de Beni et d'autres coins de la ville de Butembo. Voilà les jeunes du Carmel. Ils sont accompagnés de leurs parents pour fêter Notre-Dame du Mont-Carmel.
1: Le père Kiré Marie Gilbert Moussangora a ensuite encouragé d'autres fidèles à adhérer au cœur des Pueri Carmeli Itani.
0: Les Pueri Carmeli Itani aux 12 cœurs. Voilà, ils sont là. C'est l'occasion d'inviter d'autres personnes à venir chanter pour l'Éternel Dieu. Car dans ce groupe du Carmel, il y aura des futurs religieux, Carme et d'autres qui vont se marier.
1: Pour sa part, le père curé de Mukuna, Jabosko Sibiroa, a salué cette organisation qui trace la voie pour les laïcs Carme. En sécurité, je l'ai dit d'ailleurs à titre, la localité de Moussimba, située dans la chefferie de Bassoa, territoire de Lubero, a encore vécu une nuit d'angoisse. La nuit du samedi 18 à ce dimanche 19 juillet 2026, des hommes armés ont fait irruption dans plusieurs maisons, dont la cellule Moncali, située au bord de la rivière Moussoussa. L'information est livrée à la presse par la société civile, les forces vives noyaux de Moussimba, Kiambo et Wacheta. À travers des communiqués d'alerte, la structure citoyenne indique que trois individus armés vêtus d'anciennes tenues de FARDC munis de deux armes à feu et de blaches, notamment des couteaux, ont visé quatre parcelles situées à face de l'école primaire Boubanké, non loin du pont reliant Katia à Moncali, dont les maisons visitées, les malfrats ont emporté une somme estimée à $600 américains et ça est 10 000 francs congolais, deux téléphones Android et une batterie externe. Les assaillants ont aussi exercé des violences physiques et psychologiques sur les habitants des ménages ciblés. Chez Kakuletasi, qui était absent lors de l'opération, les bandits ont intimidé l'épouse et ses enfants, et puis les ont frappés avant d'emporter $500 américains. Chez Sylvain Moussaï, âgé de 59 ans, enseignant des professions, ils ont contré la famille des données et $50 américains et 25 000 francs congolais. Comme cela ne suffisait pas, la petite fille de la parcelle du nom de Kahindo Munganga, 14 ans, a été violemment tabassé et brièvement enlevé avant d'être relâché. Kalindo qui et Irisenga Georges, les cinq enfants qui étaient seuls, ont subi les violences. L'une de ces enfants, du nom de Masika Karundi Vanessa, âgée de 15 ans, a blessé à coups de bâton là-bas, n'a été emportée comme bien afin chez Kabu Mati, 61 ans, une somme de $50 américains a été emporté, plus de 85 000 francs congolais, deux téléphones et pas banque, décrit les documents de la société civile. Les forces vives de Moussimba, Kiambo Wacheta, condamnent fermement ces actes et expriment sa compassion aux victimes. La structure citoyenne appelle les services de sécurité à diligenter des enquêtes sérieuses afin d'identifier et de traduire les auteurs devant la justice. Elle invite par ailleurs la population à la vigilance et à collaborer avec les forces de l'ordre en dénonçant tout mouvement suspect pour contribuer à la restauration de la paix et de la sécurité dans la zone. Un mort, un blessé dans une incursion d'hommes armés la nuit du vendredi 17 au samedi 18 juillet au quartier Banco, commune Bungulu. C'est le Jurès Mukonkoli, président de la société civile locale. La personne décédée par balle faisait partie d'un groupe de voleurs qui ont attaqué un ménage, blessant par balle les responsables du ménage. Ce dernier, malgré sa blessure, a pris courage et de sauter sur un des bandits avant de se disputer l'arme à feu avec lui. La balle qui était dans la chambre étant le bandit au niveau de la bouche, puis il sortit par la tête, explique-t-il. Le père du ménage a été conduit au soin et son état est stable d'après la même source. À Sports, sa transition, mesdames, demoiselles et messieurs, les DC Virunga a remporté la 60e Coupe du Congo ce dimanche 19 juillet 2026, l'équipe de Goma s'est imposée par 4 tirs contre 2 au tir au but face à l'AS.

0: Boutras de Lubumbashi a finalement joué au stade Tata Raphaël de Kinshasa. Les 90e minute, dit-on, se sont soldés par un score d'un but partout. Si l'équipe de Goma a ouvert la marque par Kiala à la 73e minute, Boutras a égalisé par Plamedi Lukasi à la 87e minute, remettant ainsi les deux équipes à égalité. Il a fallu la séance fatidique des tirs au but pour départager les deux formations sportives portées par des tireurs gardiens titans, Jojo Mushila, qui a arrêté deux pénaltys, et Virunga de Goma succède à l'AS Simba de Kolwezi, qui était jusqu'ici championne à titre. Sauf surprise, l'équipe de Goma représentera la RDC en Coupe de la Confédération, la CAF, aux côtés de l'AS Maniema Union de Kindu, qui a été qualifié à cette compétition après avoir occupé la troisième place à l'INAFOOT Division 1 de la RDC Coupe du Monde FIFA 2026. L'Espagne a eu raison de l'Argentine par un but à 0 à l'issue du match des finales joué à partir des 21h. C'est un deuxième sacre pour l'Espagne après son trône il y a 19 ans. Les médailles de la valeur de chaque prestation ont été remises aux joueurs, et l'OC Boutempo Sport a évolué difficilement en championnat local de la première division la saison dernière. Malgré la prévision budgétaire de 70 000 $, le team noir et blanc de Boutembo est resté à la 11e place du championnat local, du championnat, alors que l'objectif majeur était de remporter le championnat local. Fin de ce radio-journal. Merci de l'avoir attentivement écouté. Merci aussi à la technicité. Dieu merci qui au moment du jour, c'est moi, était à la présentation. Le carnet de communiqués dans vos oreilles. Au revoir.
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2: Mesdames, Mesdemoiselles et Messieurs, bienvenue à l'écoute de notre carnet de communiqués.

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1: Amis et fidèles auditeurs, bienvenue et merci d'être à l'écoute de ce programme. Devenir la petite graine de l'évangile qui germe et le levain d'amour qui transforme la pâte du monde en adoptant un style de vie évangélique, c'est l'essentiel de la réflexion du pape Léon XIV lors de la prière mariale de l'Angélus dimanche à Castel Gandolfo. Plus de précisions dans un instant. Outre la rétrospective de la vie de l'Église, famille des dieux qui se trouve sur le continent, nous aborderons l'actualité sociale et politique en Afrique qui nous menera aujourd'hui notamment au Nigeria, en République démocratique du Congo, en Éthiopie. Nous nous quitterons en écoutant un extrait de la lettre encyclique du pape Léon XIV récemment publiée, Magnifica Humanitas. À tous et à chacun, bonne condition d'écoute.
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1: Adopter un style évangélique sans nous imposer par le pouvoir et la force, sans perdre confiance en l'œuvre de Dieu, c'est ce qu'a recommandé le pape lors de la prière mariale de l'Angélus. Depuis la place de la Liberté à Castel Gandolfo où il effectue sa pause estivale, Léon XIV a encouragé chacun des fidèles à devenir la petite graine de l'évangile qui germe et le levain d'amour qui transforme la pâte du monde. Myriam Sandouno.
2: Le royaume des cieux est comparable à un homme qui a semé du bon grain dans son champ, peut-on lire dans l'évangile selon saint Matthieu, qui met en évidence trois petites paraboles rappelées par Léon XIV. Le bon grain est l'ivraie, le grain de moutarde et le levain dans la farine. Elle vise à rappeler l'avènement du royaume de Dieu dans l'histoire, son action dans la vie des hommes, a dit le pape, ajoutant ensuite que Dieu a sa manière d'agir. Son royaume se répand même au milieu de l'ivraie et nous demande un regard capable de saisir le bien qui germe même dans les ténèbres du mal, sans toutefois juger aussitôt.
3: Et ci chiede uno sguardo capace di cogliere il bene che germoglia anche fra le oscurità del male, senza giudicare tutto e subito.
2: Il faut ainsi se soumettre à la logique de la graine qui n'est pas celle du succès et de la grandeur, mais qui nous demande de nous faire petits et de servir les autres. Adopter un style évangélique, c'est ce qu'a suggéré l'évêque de Rome, sans s'opposer précipitamment par des jugements arrogants ou s'imposer par le pouvoir et la force et avoir confiance en l'œuvre de Dieu. Pour le Saint-Père, tout chrétien est appelé à devenir la petite graine de l'évangile qui germe et un levain d'amour qui peut transformer ce monde.
3: È come un lievito di amore che trasforma la pasta del mondo.
1: Merci Myriam. Au terme de cette prière, Léon XIV a rappelé qu'il continue de suivre avec inquiétude ce qui se passe dans divers pays déchirés par la guerre et la violence et a invité à s'associer à l'engagement généreux en faveur de la paix. Rappelons qu'en séjour estival à Castel Gandolfo, le pape a assisté samedi soir à un concert organisé par le diocèse d'Albano dans la cour du palais apostolique, en signe de proximité et d'affection envers le souverain pontife. Dans son adresse aux personnes présentes, le pape a indiqué que nous vivons dans un monde où la beauté fait défaut, un monde rempli de tant de guerres, de conflits, haine, violence, chômage et bien d'autres choses encore. Ce concert, a-t-il dit, rappelle qu'il y a plus que tout cela et que si les hommes et les femmes de notre temps le veulent, ils peuvent faire resplendir cette beauté qui, de cœur à cœur, nous aide à voir et à lever les yeux vers le ciel. Marie-Josée Moindo Boisboileau revient sur les nouvelles qui ont marqué la vie de l'Église Famille des Dieux sur le continent au cours de la semaine.
4: Ouvrons cette rétrospective avec la célébration dimanche 12 juillet de la messe d'ouverture des festivités marquant les 70 ans d'existence de la jeunesse étudiante catholique JEC au Bénin autour du thème 70 ans d'engagement de la JEC au Bénin, héritage, défis et perspectives pour une jeunesse actrice de transformation sociale. Juste Alano nous a fait part du bilan établi par Camille Agbeva, actuel responsable national de la JEC au Bénin.
5: La JEC est un mouvement formateur. Ce mouvement a offert un vrai environnement de formation, d'édification à beaucoup de cadres et de personnalités de notre pays. C'est le bilan que moi je voudrais faire. La JEC est un mouvement vraiment formateur et qui permet à tous les jeunes, jeunes élèves et étudiants, de s'épanouir en tant qu'homme et en tant que responsable dans la société plus tard.
4: En Côte d'Ivoire, Marcel Aristomblé nous a parlé de l'ordination samedi 11 juillet de Mgr Jean-Martial Arnaud Kwame Aguia comme deuxième évêque auxiliaire de l'archidiocèse d'Abidjan. La célébration a été présidée par le nonce apostolique en Côte d'Ivoire, Mgr Mauricio Rueda Belz. Dans son homélie, il a lancé un vibrant appel à l'élu du jour de faire de sa devise épiscopale le fil conducteur de son ministère.
6: Cher Monseigneur Arnaud, ne néglige pas la grâce en toi. Dans l'évangile proclamé, tu as un exemple, Pierre et les autres apôtres, qui ayant tout quitté pour suivre Jésus, comprirent qu'ils s'étaient appelés à s'unir plus étroitement au mystère de la croix pour se confier en la providence divine qui jamais ne déçoit. Alors, tes renoncements, tes sacrifices, tes engagements seront reflets de l'amour que tu donnes comme réponse à Dieu pour cette nouvelle étape prometteuse de ta vie que tu inaugures.
4: En République démocratique du Congo, Jean-Baptiste Malenge Kalunzu a rapporté l'ordination sacerdotale de 19 prêtres membres de 11 congrégations religieuses le samedi 11 juillet dans la cathédrale Notre-Dame du Congo à Kinshasa par l'ordinaire du lieu, le cardinal Fridolin Ambongo, qui a invité les nouveaux prêtres à vivre la communion avec Dieu, avec l'Église et avec le peuple de Dieu. Le diocèse de Pala au Tchad accueille du 8 juillet au 2 août la rencontre internationale de la fraternité sacerdotale Saint-Charles de Foucault de l'association Jésus Caritas. Édouard Takadji a recueilli le témoignage de l'abbé Honoré Sawadogo, coordinateur de cet événement appelé Mois de Nazareth et membre de la fraternité sacerdotale Jésus Caritas.
7: Parmi les moyens que l'association spirituelle Jésus Caritas des prêtres offre à ses membres, il y a ce qu'on appelle le mois de Nazareth, qui est un mois, 4 semaines environ, que l'on prend ensemble entre frères pour pouvoir partager nos vies, pour pouvoir approfondir la spiritualité, la connaissance de Saint Charles de Foucault, pour avoir une retraite et pouvoir nous renouveler en vue d'un nouveau départ. Le mois de Nazareth que nous vivons ici à Pala a été voulu par la fraternité du Tchad et toute l'Afrique s'est unie pour essayer d'appuyer la fraternité du Tchad pour que nous puissions organiser ce mois de Nazareth. Le mois de Nazareth est composé d'une semaine de fraternité, de partage fraternel, de 2 semaines d'approfondissement de la connaissance et de la spiritualité Saint-Charles de Foucault et d'une semaine de retraite.
4: Juanita Scolastique nous a quant à elle fait état de la clôture de la retraite spirituelle des prêtres de l'archidiocèse de Conakry en Guinée qui avait pour thème « Soyez saints comme votre Père céleste est saint ». Dans son homélie de clôture, l'archevêque de Conakry, Mgr François Silla, a invité les prêtres à une conversion permanente et à un discernement quotidien dans leur agir pastoral.
8: Aujourd'hui, comme nous l'avons entendu dans l'Évangile, le Seigneur nous envoie, après cette retraite, de nouveau. Il nous a accueillis, il nous a accordé sa miséricorde. Il a tourné une nouvelle page pour nous. Il est miséricordieux comme on l'a entendu dans la première lecture. Il nous envoie en mission de nouveau. Nous sommes appelés et envoyés.
4: La fête de Saint-Benoît a été marquée dans le diocèse de Bafoussam au Cameroun par la visite pastorale de l'ordinaire du lieu, Mgr Paul Lontier Kené, au monastère Saint-Benoît de Babété, tenu par des moniales bénédictines. Il a présenté la vie monastique comme une lumière pour notre monde. Selon Paul Valéry Mendongo, Mgr Paul Lontier Kené a invité les moniales à demeurer des femmes d'écoute, attentives à Dieu, aux autres et à elles-mêmes, en commençant par se taire, faire silence en soi et autour de soi.
9: Dans quelques instants, l'actualité sociopolitique.
1: Le Nigeria et le Ghana ont condamné samedi les violences xénophobes en cours en Afrique du Sud et souhaité que la question de l'afrophobie soit abordée lors du prochain sommet de l'Union africaine. L'Afrique du Sud est secouée depuis des semaines par des manifestations et des troubles visant les immigrés sans papier qui ont poussé des dizaines de milliers d'entre eux à fuir le pays. En référence aux chiffres communiqués par des pays africains et ont rapatrié leurs ressortissants. Au moins 150 000 étrangers ont quitté le pays ces dernières semaines. Sur le même chapitre, cette fois, c'est le ministère des Affaires étrangères de la République démocratique du Congo qui a annoncé samedi le rapatriement depuis l'Afrique du Sud d'un premier groupe de 121 ressortissants congolais, dont des femmes et des enfants qui ont atterri à Kinshasa, la capitale. Des milliers de personnes ont participé samedi matin à Addis Abeba à une manifestation de soutien au gouvernement fédéral éthiopien et contre une campagne de recrutement forcé menée par les autorités de la région rebelle du Tigré dans le nord de l'Éthiopie. Début juillet, l'ONG Human Rights Watch avait également établi que les forces locales de sécurité acquises au Front de libération du peuple du Tigré, TPLF, qui gouverne l'État régional depuis 35 ans, recrute des forces, des hommes, dont des mineurs, parfois âgés d'à peine

0: Dans sa récente lettre encyclique Magnifica Humanitas sur la protection de la dignité humaine à l'ère de l'intelligence artificielle, le pape Léon XIV pose un regard à la fois lucide et audacieux sur la révolution numérique, l'intelligence artificielle et la robotique. Loin de rejeter les progrès qu'il qualifie de réalité profondément humaine, le souverain pontife alerte pourtant sur un tournant historique. Jamais l'humanité n'a eu autant de pouvoir sur elle-même et jamais les technologies n'ont autant façonné nos décisions quotidiennes. Suivons à ce propos la lecture du numéro 4 de ce document du magistère de Léon XIV, les res novae de notre époque.
1: Les res novae de notre époque. Si en son temps, Léon XIII parlait de questions nouvelles, rerum novarum, nous ne pouvons pas aujourd'hui nous contenter de répéter ces précieux enseignements, mais nous devons demander à Dieu la sagesse nécessaire pour interpréter les grandes tendances de notre époque, en particulier les progrès de la technique. Ces dernières années, il est apparu de plus en plus évident combien la numérisation, l'intelligence artificielle et la robotique sont en train de transformer rapidement et profondément notre monde. La technique ne doit pas être considérée en soi comme une force antagoniste par rapport à la personne. Au contraire, elle est enracinée dans notre histoire depuis le commencement, en tant que réalité profondément humaine, liée à l'autonomie et à la liberté de l'homme. Au fil des siècles, le développement technologique a contribué à une amélioration significative des conditions de vie de l'humanité. En même temps, chaque étape du progrès a également révélé la face ambiguë d'outils susceptibles de causer du tort lorsqu'ils ne sont pas mis au service du bien. Cependant, aujourd'hui, nous sommes confrontés à une situation nouvelle, où la puissance et l'omniprésence des technologies émergentes s'inscrivent dans le tissu de la vie quotidienne, façonnent les processus décisionnels et marquent profondément l'imaginaire collectif. Auparavant, jamais l'humanité n'avait eu autant de pouvoir sur elle-même. Les nouvelles technologies ouvrent un horizon étendu vers des directions que, bien qu'intuitives, nous ne pouvons pas encore pleinement prévoir. Cela rend plus complexe l'évaluation de leur impact et de leurs effets à long terme sur la dignité des personnes et sur le bien commun.
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0: C'est par ici que nous mettons un point final à notre programme aujourd'hui. Merci de l'avoir suivi et à la prochaine.
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6: 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Donc, membre, en est qu'on a compte, Witch, ou bien en a compte, Butembo, Boulongo, en a qu'on a Rafikiaki, en a peine à Moulip, ou le Rafikiaki qu'on a compte, moi, il est une des agences à Mekrebeni. 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

0: Chine, ville qui qu'on avait fait.
1: Uh-huh.
0: Mais au niveau national et international, c'est possible.
1: Okay.
0: Avantage, je ne veux pas que les membres à Tulipiche jusque-là.
1: Uh-huh.
0: Voilà, tout comme période d'essai.
1: Uh-huh.
0: Na kama on a peine d'accéder, quoi, on a pu ta clientèle, va ta fondiche à partir de téléphone, ce que vous voulez chaque fois faire.
1: Ah.
0: Ok.
1: Et le jour où on a ta fouta, kukuliza, oui. Na on a gagné ça, ça, ou ta quoi, ni l'application,
0: oui. 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
0: Vous êtes à la maison kukila wakati ya n'importe quand.
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0: Unefa vos transactions internes.
1: Mm.
0: Hautaji déplacer.
1: Mm.
0: Là tu gagnes aussi l'argent. 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
0: Itawezekana dans les jours à venir.
1: Ah.
0: C'est ce que j'ai dit que voilà, les gens qui ont fait l'informatique,
1: mm-hmm.
0: ils vont maîtriser le domaine. Vu qu'on a tout mis, vu qu'on a la taleo, ça y est, vu qu'on a tout mis, comment on peut faciliter si on peut être en interconnexion avec d'autres banques,
1: mm-hmm.
0: avec d'autres coopératives, en collaboration à banque centrale.
1: Ah, oui.
0: Voilà. Alors, ils sont en train de travailler.
1: Mm-hmm. 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Est-ce qu'il y a quelque chose qui n'est pas retourné pas chaque jour?
0: Dio, tout ça, c'est pour résoudre le problème à fil d'attente.
1: Aha.
0: Les mangouments, va ouais, tout. Surtout bon, avec bon, ma période d'épidémie.
1: Voilà.
0: Ça, ça va nous aider. Il est ma mobile money, d'abord, ça, c'est un.
1: Mm-hmm.
0: Donc, au lieu que j'y déplace, tu peux le faire à la maison.
1: Mm-hmm.
0: Déjà, distanciation, on arrive à résoudre les problèmes épidémie.
1: Mm-hmm.
0: Dans les jours à venir, John Elisema, tout à coup, on a ma TPE,
1: mm-hmm.
0: qu'on appelle des terminaux paiement électronique.
1: Mm-hmm.
0: Signifie quoi? Tout à coup, on a un agent commercial.
1: Mm-hmm.
0: qu'on peut placer par-ci, par-là, mon ville, ou bien mon air de Congo. C'est comme mes créco Blongo, on peut avoir un agent commercial à Kasindi, à Lume, à Moussienene, à Lubero, Mangouji, pas presque partout. Donc, ces agents commerciaux font la même chose, on a fait la même chose, on a bien tout à fait au niveau de ma agence. Alors, là, vous pouvez passer facilement vos retraits, vos dépôts, et ce que vous ferez dans les jours à venir. Il est au Tenikou, résoudre des problèmes, il y a engouement, il y a nani, il y a fil d'attente pour être plus souple. Il m'a terminé tout à ce gaboula dans les jours à venir, tout à quoi représenter presque ma contre les autres.
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madame, messieurs, bonjour et merci de suivre ce bulletin d'information aujourd'hui, lundi 20 juillet 2026. C'est parti pour ce bulletin. La bénédiction de la grotte mariale de la paroisse bienheureuse Vierge Marie de l'Immaculée Conception de Bicar à Kisombiro a eu lieu ce dimanche 19 juillet 2026. La cérémonie s'est déroulée au cours de la messe dite par le délégué de l'évêque, monsieur l'abbé chancelier Ignace Matsungo Mumbere. C'était devant une foule immense des fidèles chrétiens venus pour la circonstance. Dans son homélie, le célébrant, qui était entouré des trois autres prêtres, a rappelé que Jésus demande de lui laisser les jugements car chacun sera jugé selon ses propres actes. L'essentiel, a-t-il insisté, est de bien vivre et de nouer de bonnes relations.

0: tu es avec son Dieu.
1: C'est Dieu qui a le jugement sur chacun de nous. Nous ne sommes pas autorisés à juger les autres. Dieu juge par amour et par miséricorde. Dieu maîtrise le cœur de chacun de nous en tant que créateur.
0: Vers la fin de la messe, l'abbé chancelier a procédé à la bénédiction de la grotte mariale. Pendant cette cérémonie, il a insisté sur la dévotion mariale qui doit se manifester dans la vie de chaque chrétien, particulièrement chez le paroissien de Bikaraki Sombero, placé sous le patronage de la Vierge Marie de l'Immaculée Conception. Prenant la parole à cette occasion, l'abbé Philemon Kakongolo, curé de Bikara, a exprimé sa gratitude envers l'évêque de Butembo Beni qui a autorisé l'érection de cette grotte dans cette nouvelle paroisse. Il a également remercié l'abbé chancelier d'avoir représenté l'évêque à Bikara. À cette circonstance, on va l'écouter.
2: L'abbé chancelier, le délégué de l'évêque, et il a salué l'assemblée et en même temps aussi nous remercier l'évêque pour ce qui s'est passé. Et parce que la journée a été riche en couleurs et nécessaire de remercier les fidèles qui sont venus de partout. En même temps aussi, nous félicitons son excellence, Monseigneur l'évêque, qui a dit envoyer les délégués de l'évêque, notamment l'abbé Chassidier. Et la paroisse est en train d'inscrire son nom, vraiment dans les annales du diocèse. Et à l'occasion, nous avons béni aussi la grotte de la Vierge Marie. Et comme la paroisse porte le nom de la bienheureuse Vierge Marie de l'Immaculée Conception, cette grotte a été inaugurée.
0: Il convient de rappeler que cette paroisse est dirigée par des prêtres diocésains. Ce dimanche 19 juillet 2026, les chrétiens sont venus en masse des secteurs de Bikara, Kashima, Katondi, Ndoluma et Ngambe dans les territoires de Lubero, aussi du diocèse de Butembo Beni. Et puis au total, 14 nouveaux membres ont intégré la famille des laïcs de la Fraternité d'Alzon et 20 des laïcs de Sœurs Oblates de l'Assomption. Ils se sont engagés pour la première fois à Moussienéné, c'est à paroisse Sacre-Cœur de Jésus ce dimanche 19 juillet 2026. Le père Achille Moussabingo, délégué du père provincial des Augustins de l'Assomption, leur souhaite une fructueuse mission pour l'avènement du règne de Dieu dans leur famille et dans l'église entière. À sport, vous le savez peut-être, les DC Virunga a remporté la 60e Coupe du Congo ce dimanche 19 juillet 2026. L'équipe de Goma s'est imposée par 4 tirs contre 2 au tir au but face à l'AS Boutras de Lubumbashi, finale jouée au stade de Tata Raphaël de Kinshasa. Et puis à Coupe du Monde FIFA 2026, l'Espagne a eu raison de l'Argentine par 1-0 à l'issue du match final joué à partir de Vendinaire. C'était deuxième sacre pour l'Espagne après son trône d'il y a 19 ans. Les médailles de la valeur de chaque prestation ont été remises aux joueurs. Fin complète de ces bulletins d'information, l'actualité reste toujours à continuer sur les 3w.radiomoto.net.
3: 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Et à vous tous, vous nous restez toujours fidèles. Ça nous réjouit tant. Alors, pour dire merci qui Kaemi, il est à la technique. Moi, c'est mon Georges Makio. 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C'est parti.
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émission Eco Bicomad ONG de RDC à la radio Moto Butembo Beni RMBB chaque lundi de 12h à 12h30 du Butembo sous la houlette du manager économiste Kakule Kissou Célestin 09 98 82 53 62 09 98 82 53 62. Vous nous faites un SMS, nous sommes aussi sur WhatsApp 09 98 82 53 62. Je suis le coordonnateur principal du Bicomad, Bureau Conseil et Management pour le Développement Durable en RDC. Congolaises et Congolais de la RDC, éminents dirigeants et collaborateurs du diocèse catholique Butembo-Beni, au Nord Kivu, partenaires locaux et partenaires étrangers du Bicomad, ONG de RDC, Excellences, Mesdames et Messieurs, auditrices et auditeurs de la RMBB, partout où vous vous retrouvez à l'instant, bonjour et bonne suite ou bonne audition de notre émission Eco Bicomad ONG de RDC. Aujourd'hui, qu'il me soit permis de vous présenter la carte postale du Bicomad ONG de RDC et celle de l'UNIC Butembo, notre partenaire scientifique, et cela en ces termes. Comme dit plus haut, Bicomad, Bureau Conseil Management pour le Développement Durable en RDC. Et pour ceux qui ne le savent pas, ça fait un bout de temps que nous sommes ensemble avec vous, chers auditeurs et auditrices de la radio Moto Butembo Beni. Bicomad, c'est une organisation non gouvernementale de développement durable. C'est une voie de consultance pour le progrès social, une structure locale de développement. Elle est communautaire et autorise un développement local durable. C'est un cadre de réflexion socio-professionnelle, scientifique et humanitaire en matière de consulting management et bonne gouvernance pour un développement durable de nos communautés de base. Et cela dans nos entités territoriales décentralisées ETD en RDC en particulier et au monde en général. C'est un cadre d'entretien, de conseillerie, de formation et ou de capacitation de nos coûts sociaux sur le management, sur l'entrepreneuriat et sur l'artisanat pour le développement durable de nos ETD. Cette structure locale de développement durable, Bicomad ONG de RDC, compte plus de 250 membres effectifs parsemés dans diverses provinces de la RDC et créée le 20 mai 1996, Société sociale et la ville de Butembo, commune Moussou Sakati Bouinonko, Célie Lemito Yabé numéro 200. Elle a comme chef d'action présentement les territoires de Lubero et de Beni et pourra étendre ses activités sur toute l'étendue du Nord Kivu en particulier et de la RDC en général. Pour couper court et pour ceux qui ne le savent pas, Bicomad a comme cible tous les artisans du management et du développement au monde. Sa mission est d'asseoir une bureautique et consulting de progrès social dans les entreprises du monde

Sa vision, c'est la bonne gouvernance pour le progrès social des entreprises du monde. Beaucoup de partenaires, des entreprises, des ASBL, des ONG, des ONG, groupes mutuels, et j'en passe. Pour ce qui est de la carte postale de l'UNIC de Boutembo, que nous ciblons parmi tant d'institutions académiques de la place, je vois l'ICG, je vois l'ICEAB, je vois l'IBTP, je vois d'autres institutions scolaires que vous connaissez bien. L'UNIC Boutembo se retrouve au bas de la paroisse catholique de Kitatumba. Il y a des nouveaux comme des anciens étudiants. Et vous fréquentez là-bas, on va vous dire que c'est une université privée agréée en RDC. Elle émane du CEPROMAD, Centre de promotion, management et développement. Et pour ceux qui ne le savent pas encore, à référence à son existence au monde, son éminence, le recteur magnifique, professeur ordinaire et docteur Saman Olutu, qui se retrouve maintenant à Kinshasa, il va fonder l'UNIC pour plusieurs finalités, dont le management et le développement de l'homme et de tout l'homme au monde. L'université du Centre de promotion, management et de développement a plusieurs extensions, dont UNIC Boutembo, cette extension qui est au bas de la paroisse catholique de Kitatumba, l'UNIC de Beni, l'UNIC de Bounia, et j'en passe. Et nous avons dit que depuis longtemps comme aujourd'hui, les inscriptions des étudiants sont en cours à l'UNIC Boutembo, qui organise les domaines suivants. Management et sciences économiques, dont le management général, les sciences de gestion, l'ingénieur de gestion, le management d'entreprise, le management entrepreneurial, le management marketing, la gestion financière, la gestion des ressources humaines. Allez-y comprendre que nous sommes en vacances. Ceux qui ont fini les examens d'État, ils peuvent toujours prendre la route pour aller à l'UNIC Boutembo et ils sont les bienvenus. Nous avons les sciences juridiques, politiques et administratives, droit privé, droit public interne, droit social, droit économique des affaires, sciences politiques. Et pour ceux qui ne le savent pas aussi, à côté de ce domaine, il y a aussi un autre domaine qui traite de sciences techniques et technologies de développement, que nous appelons TTD. À part les sciences administratives, le management public, donc TTD, va aussi traiter du développement rural, environnement et développement durable, management de projet. Et si vous voulez peut-être avoir plus de précisions sur l'UNIC Boutembo, à part nos vulgarisations à ce micro, vous pouvez sonner au 09 94 11 77 36. 09 94 11 77 36. 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Si vous avez ces soucis d'exploiter l'unique Boutembo, et comme pour vouloir encore vous rappeler l'adresse, c'est au bas-pied de la paroisse catholique de Kitatumba, c'est au niveau du quartier Congo-Yassika, à commune Vulamba de Boutembo, Nord Kivu, RDC. Et cette université agréé sous les numéros 330-6 KMIN-MML PK 2011 du 13 octobre 2011 organise des vacations 8h-13h, il y a vacations jour et 13h à 18h, nous avons vacations soir. Et nous avons dit que notre souci dans Bicomad, ONG de RDC, c'est d'aider à vulgariser les productions de l'unique Boutembo. Au lieu que, par exemple, les TFC ou TFE traînent dans les tiroirs, vous allez là-bas à l'UNIC Boutembo, vous allez exploiter sa bibliothèque et vous allez tomber peut-être, si vous le voulez bien, sur un travail qui est déjà peut-être mis au point et a traité de tel ou tel autre domaine, de tel ou tel autre sujet dans notre ville ou bien dans votre ETD. Et présentement, nous sommes en train de dire que toutes vos requêtes sont les bienvenues et toutes vos suggestions sont les bienvenues à travers cette émission Eco Bicoma de Bureau Conseil Management pour le Développement parce que nous sommes dans

un profil de vouloir faire consommer ses productions de l'unique à tout le monde, à toutes les couches sociales de la ville de Butembo et environ. Et toutes les communautés de base devront peut-être nous emboîter les pas pour peut-être voir s'il y a tel ou tel autre exposé sur telle ou telle autre entreprise, que cela soit au moins un travail qui a une source. Alors, pour nos TFC, TFE que nous tirons de la bibliothèque de l'UNIC Butembo, et je me dis, nous avons dit la fois passée que au niveau de l'ICEAB, il y a déjà Massika Kekimozyantir qui nous a parlé de l'appréciation du niveau de gestion des déchets solides à ville de Butembo. Et là, nous avons pris le cas du centre-ville de Butembo, aussi limité au quartier central, au quartier du centre-ville de Butembo, plus précisément à la commune Kimemi. Et nous sommes en train de vouloir vous dire que une entreprise qui doit être conçue doit par exemple se développer et doit par exemple déjà donner au moins ses réussites à terme par exemple d'exploitation. Je vis exploiter par exemple l'UNIC et je me dis s'il faut peut-être prendre le TFC de Moutei Wakilou Kiro, je vais aussi peut-être parler de ce qu'on appelle de Gérard. Voilà au moins l'ossature de la matière du jour. Nous sommes en train de clôturer déjà les vies que nos amis ont émises sur le TFC de Massika Gentil. C'était à l'ICEAB à l'époque, et 2014 et 2015. Avec Moutei Wakilou Kiro, nous serons aussi en train de clôturer les vues qu'il a émises sur la motivation du personnel et sur l'hémorragie financière au niveau de la DGRAD. Pour lui, c'était à 2010-2011. Et auditeurs et auditrices de la radio Moto Butembo Beni, nous serons avec vous dans ces deux phases. Vous voudrez déjà nous aider à prendre une petite pause avant d'attaquer la queue et la tête de cette séance.

Eh bien, nous avons dit que M. Mutewa Kiluikiro avait émis des propos au sujet de l'appréciation du niveau de gestion des déchets solides à Ville de Butembo. Et c'était par rapport à ce qu'il a bien capté dans cette émission. Et nous, quand on traitait déjà de données qui ont lié à ce travail, il a aussi trouvé utile de contribuer, tant soit peu, à la gestion des déchets à Ville de Butembo. Au dire du manager Mutei Wakiluukiro, en réagissant au contenu du TFC de Madame Massika Kiakimwa-Gentille, pour lui, il faut connaître ce qui suit. Donc, au départ, les déchets ne doivent pas traîner d'ici et là. Il faut peut-être songer à les transformer. Donc, transformation de ces déchets. Et il a proposé que les déchets soient transformés à dalles ou autres produits pour une bonne rentabilité. Et nous nous sommes dit que dans nos ETD, villes, communes, chefferies, secteurs, il faut peut-être en parler à tout le monde et s'il faut peut-être être à Goma, vous êtes ici à Butembo, vous êtes à Beni, vous êtes à Bunia ou vous êtes ailleurs. Et là où la production des déchets se fait parler, se fait sentir, c'est la même logique. Donc il faut vraiment arrêter de polluer la nature en jetant les déchets autour de nous. Donc c'est vraiment un message qui est clair. Les agents du service urbain de l'environnement, vous êtes au niveau de votre quartier, vous êtes au niveau de votre commune, vous êtes en ville de Butembo ou en dehors de la ville de Butembo, le message est clair, arrêtez de polluer la nature en jetant les déchets autour de vous. Donc, vous voulez déjà nous aider à dégager, par exemple, ces déchets, il faut peut-être raisonner à terme de les transformer. Et quels déchets transformer à dalles, par exemple? Cette question est à partager. Je disais tantôt qu'à Goma comme ailleurs, ici à Butembo, à Kinshasa, ce qui peut marcher mieux, c'est la production. Donc, de ces déchets, nous devons les recycler. Il faut songer à les recycler, par exemple, en plastique, à partir de sachets, de bouteilles, de bidons. Et ici, c'est vraiment les 60% du problème. Et en caoutchouc, par exemple, on veut songer ici aux vieux pneus, le pneu de véhicule, le pneu de vélo, le pneu de moto. Et là, peut-être s'il faut mélanger et cela en plastique, cela va peut-être donner une dalle qui est solide. Et ceux qui ne le savent pas, il faut peut-être prendre du sable et un peu de ciment, et comme il y a dans nos constructions locales. Et on ne met pas les papiers et les déchets organiques dans les dalles. Et les déchets organique dans les dalles. Ça, on peut faire du compost à côté. Et technicien peut-être du domaine, nous l'avons évoqué dans le plan de développement que Madame Gentil nous avait bien retracé la fois passée. Et nous sommes en train de vous les rappeler avec Mutei Wakiluk, ce qu'on appelle la rentabilité chiffrée. Et voici comment peut-être on peut quantifier cela. Vous prenez le produit, vous voyez les coûts de revient, vous voyez par exemple la dimension même de la dalle. Une dalle qui peut compter 30 fois 30 cm, le prix des ventes, vous voyez aussi le bénéfice. Donc, à terme, par exemple, financier, la dalle à plastique peut être vendue, je crois, si vous voulez bien, à 1,2 peut-être le dollar, 1,8 ou 3,5. Et cela dépendra peut-être de la dimension, au-delà des 30 fois 30 cm que vous allez produire. Et pour Mutei Wakiluukiro, les pavés à plastique peuvent peut-être être produits et à terme, par exemple, aussi de coûts. Il y aura ces différents coûts que vous allez envisager autour de 0,8 dollars, autour, par exemple, de 1,8 dollars. Et pourquoi cela est rentable? Je me pose la question. Donc, au lieu que les déchets traînent par-ci, par-là, nous devons réfléchir à terme de rentabilité, à terme d'argent. Donc, cette matière première quasi gratuite que vous jetez par-ci, par-là, ici, au niveau de la mairie, nous sommes en train de nous dire que tous les déchets doivent être vraiment recyclés. C'est-à-dire, il n'y a pas que la mairie qui va le faire. Vous êtes aussi artisan de développement. Voyez comment nous emboîter le pas pour ne pas jeter gratuitement ces déchets au niveau de vos milliers urbano-ruraux. Donc, la marche est très énorme. Ici, on doit par exemple voir quel est le marché
qui va recevoir ces différents produits que vous serez en train de tirer des déchets. Les déchets qui peuvent être solides et qui peuvent être liquides. C'est question de voir comment trouver un artisan, un technicien, un artiste qui va peut-être vous aider à les recycler. Et ici, nous disons que les marchés sont très énormes. On peut déjà songer à terme de routes, à terme de cours, de non-ménages, à terme de maisons, à terme de peut-être de constructions. Et nous avons dit que tout le monde a besoin de dalles aujourd'hui ou demain pour ces prochaines constructions. Aujourd'hui que nous voyons que la dalle peut être plus solide quand nous l'étirons par exemple de ces déchets, c'est-à-dire que on va toujours aussi réfléchir à terme de ciment. Aujourd'hui, une poche de ciment peut-être qui coûte $15 et voyez combien vous pouvez peut-être amasser comme déchets et qui vont vous donner peut-être la quantité à produire pour peut-être comparer cela avec le ciment. Et ici, vous allez comprendre que ces différentes productions vont peut-être vous être utiles parce qu'il y aura des productions qui ne se cassent même pas et d'autres qui ne vont pas nécessiter même de l'eau. Et les ONG et diverses couches sociales à terme de projets aiment par exemple ces différentes productions et vous les voyez peut-être les distribuer même à des couches sociales qui en ont besoin. Pourquoi? Parce que chez nous, ces déchets sont très, très indispensables. Donc, là où vous vous retrouvez, ne vous gênez de rien. Essayez de voir comment amasser, tant bien que mal, ces déchets qui peuvent être recyclés d'une manière ou d'une autre. Et si vous venez peut-être les vendre à qui de droit, il pourra peut-être vous faire de l'argent et vous verrez comment aider à développer votre millier à terme, par exemple, des projets de développement à terme d'argent. Donc, il n'y a pas seulement qu'à amasser l'argent, mais vous pouvez toujours consulter les techniciens du domaine. Je vois la fois passée l'ISEAB et l'IAC qui nous est venu avec des pavés. Si vous y allez, vous allez comprendre qu'ils ont raisonné à terme, par exemple, de recycler ces déchets et nous disons qu'ils ont toujours ce besoin de les recycler continuellement avec nous, si nous voyons peut-être quelle est cette ligne de production. Et pour Mutei Wakiluukiro, il nous a proposé la ligne de production. Il a dit qu'il faut songer au broyeur, il faut aussi songer au four de fusion, il faut songer à la presse, il faut aussi songer au moule, ou peut-être si c'est une moule, ou peut-être beaucoup de moules. Et comme capacité, il nous a dit qu'il y a lieu de réfléchir à terme de 500 kilos à une tonne de plastique par jour. Et à terme d'argent, il nous a dit que cela peut nous coûter autour de 300 à plus de $300, par exemple, 300 à $400 et plus de 300 à $1,000. Donc, c'est question de voir la valeur d'une dalle qu'on va produire par jour. Et il nous a dit que ce n'est même pas un travail qui va demander beaucoup de gens. Donc, à terme, par exemple, de personnel, il faut 6 à 8 personnes parce qu'on doit avoir la catégorie des trieurs, on doit avoir la catégorie des opérateurs, on doit aussi avoir la catégorie des vendeurs. Ces questions, par exemple, de diversifier les marchés, et il faut prévoir une quantité que vous allez vendre ici à Boutembo, une autre que vous allez vendre en dehors de Boutembo. Et il nous a même dit qu'on ne peut pas aller très loin. Nous sommes avec l'ENK, donc l'énergie, le courant électrique. Il nous a dit que les plus gros coûts, peut-être que vous allez toujours signaler, c'est le courant. Mais lui, il nous a dit qu'avec 44 mégawatts, ça devient très rentable. Et qu'avec le groupe électrogène, c'est dur. Donc, vous voyez déjà que vous devez comparer les différents coûts. Et aujourd'hui, que nous avons fini le forum au niveau de l'eau et au niveau, par exemple, de l'électricité à ville de Boutembo, c'était avec son excellence, monsieur le gouverneur Somo Evaris. Vous allez comprendre que cette matière qu'on vous a déjà assignée là-bas, c'est une matière que nous sommes en train de nous remémorer, lorsque nous sommes aux côtés de NK qui nous va par exemple sous courant. Et les autres compagnies électriques qui sont à place, je vois des Mérodes et autres, vous pouvez toujours les consulter et vous voyez, si vous abordez dans le sens de projet de recyclage par exemple des déchets, il faut peut-être y réfléchir à terme de coûts qui va aussi revenir pour le courant électrique. Parce que si vous pouvez, par exemple,
prendre un investissement de départ, vous allez vous rendre que on va toujours réfléchir à terme de 45 000 à 80 000 dollars. Et le retour, si cet investissement va vous dire que on ne va pas le faire de deux jours, donc ça ne sera pas un travail de jour, mais plutôt il faut 6 à 12 mois si tu as par exemple des marchés potentiels. J'ai dit que le premier marché c'est d'abord vos voisins, et le deuxième marché c'est aller peut-être d'une entité à une autre, ville, commune, chefferie, secteur, et les autres produits rentables. Comme le dira ici M. Mutewakilukiro, vous devez peut-être réfléchir avec la même machine si vous pouvez produire, par exemple, des briques de construction à plastique, des bas publics pour écoles et hôpitaux, des tuiles, des toitures légères, des poubelles peut-être pour les ETD qui en auront besoin. Parce que si la mairie veut bien avoir une poubelle pour ses différents déchets, vous voyez déjà les quatre communes, et faudra-t-on qu'au moins chaque commune ait une poubelle pour ses déchets, pourquoi pas ait des potoirs pour ses déchets, et on pourra voir peut-être comment recycler ce déchet à terme des quantités qu'on va chaque fois stocker dans chaque commune. Et ici, il faut peut-être encore réfléchir à terme de paramètres clés pour réussir ces projets. La fois passée, Massika Gentil nous avait retracé ces projets de développement. Si vous allez à l'IAC, vous consultez la bibliothèque, vous allez déjà vous rendre compte que les éléments qui sont couchés dans ce projet, ce sont des éléments qu'on peut encore revisiter, et ça peut encore nous donner vraiment un bon résultat. Et ici, on peut peut-être même réfléchir à terme des contrats avec, par exemple, l'ETD. Si vous venez signer, par exemple, avec la mairie, un contrat de pouvoir nous aider à recycler les déchets qui sont dans les quatre communes, je crois, l'autorité urbaine ne va pas croiser les bras. Il va vous accueillir, et avec la mairie qui va, par exemple, donner les déchets, et elle va, par exemple, te l'acheter, et c'est-à-dire, vous, si vous produisez aussi vos déchets, on va vous les amener, par exemple, auprès de la personne qui va produire les dalles, et ces dalles pourront nous aider peut-être pour les routes, des dessertes agricoles, peut-être même pour des routes qui emboîtent les grandes artères de la ville de Butembo, et autres projets à caractère social pourront intervenir, tant soit peu, s'il faut peut-être réfléchir à terme de contrat avec la mairie ou avec une tierce personne. Mutewakilukiro nous a aussi signalé que s'il faut peut-être réfléchir toujours à terme de courant, il faut avoir un courant qui est stable. Sinon, peut-être avec du gasoil, cela va tuer la marge bénéficiaire. Donc, il faut étudier de manière vraiment

toutes les couches sociales de la ville de Butembo et montrer que, par exemple, la dalle à plastique dure autour de 20 ans et même plus que 20 ans et que cela est une nécessité à tirer des déchets que nous produisons chez nous et que nous jetons d'ici et là. Donc, le message est clair. Agro, une tonne de déchets peut produire, par exemple, 400 dalles et autour de 1400 dollars de vente, vous ne serez pas en train d'être pauvre. Au lieu d'écouter, par exemple, en ville, ce montant-là, vous voyez que si vous allez même en dehors de la ville, il y a lieu que là où peut-être le marché sera potentiel, sera peut-être considérable, on peut bien examiner cela dans d'autres ETD, chefferies, secteurs et vous allez peut-être aussi bénéficier, vous allez gagner pendant que si vous jetiez gratuitement les déchets, et je vois même ces gens qui sont en train de le faire présentement que je suis ici à l'émission, ne vous gênez pas vraiment de ramasser ces différents déchets parce que ces différents déchets, c'est déjà de l'argent. Donc, un beau business, il faut bien le planifier. Et avec ces chiffres d'affaires que je viens de vous montrer là-bas, les ventes qui peuvent tourner par exemple autour de 1400 dollars avec 400 dalles, je pense que vous pouvez peut-être encore multiplier d'autres projets et à terme de ces chiffres, vous pouvez aussi aller loin aux côtés de la mairie, aux côtés de notre partenaire social, à terme de TD, si vous allez à la commune, si vous allez au niveau de la chefferie ou au niveau du secteur, on va peut-être détailler le reste prochainement parce qu'il faut peut-être réfléchir à terme vraiment des gestions des déchets. Et ces déchets sont très, très indispensables parce que ça nous donne tout le temps de l'argent. Et vous négligez de bien gérer les déchets, vous êtes en train de devenir pauvre et vous ne serez pas en train de nous aider à progresser. Donc prochainement que nous serons avec vous, nous allons clôturer justement de la motivation du personnel et de l'hémorragie financière à Ville de Butembo au niveau de la DGRAD. Le message est unique. Il faut respecter les assignations que vous gardez en souffrance avec vous et il faut les orienter au niveau du trésor public parce que on n'a pas besoin du détournement de fonds. Il faut vraiment alimenter la caisse de l'État. J'ai dit et je vous remercie. On se voit prochainement et nous serons en train de tirer les choses au clair en vous annonçant un autre sujet à rapport avec les TFC à découvrir à l'unique de Butembo. Bonne suite de temps avec les programmations à la radio Moto Butembo Beni.

0: Nous disons merci, chers amis auditeurs de la Radio Moto Boutembo Béni. Vous êtes tellement nombreux à nous suivre. Nous vous proposons, comme d'habitude, de 13h30 à 14h, ce sera notre grande édition. Donc, vous suivez notre grande édition avec Joël Kassesso Machozi. Il est déjà dans les studios, sous la présidence et sous la mise en onde de Dieu Merci Ikaini. C'est parti.
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3: Mesdames, Messieurs, bonjour et merci de suivre cette édition des informations, les titres.
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3: Bénédiction de la grotte Maria à l'abbé Karaki Sampiro, c'est 19 juillet 2026. L'abbé chancelier Ignace Masungu a appelé à la foi et à la dévotion mariale. Le curé Philemon Kakongolo a remercié l'évêque de Boutembo Béni pour son soutien à cette jeune paroisse. Moussimba a passé la nuit du 18 au 19 juillet 2026 dans la peur. Des hommes armés en tenue de FARDC ont attaqué quatre maisons à Mongali, bilan, vol d'argent et téléphone, violence sur femme et enfants, dont deux adolescentes frappées et l'une brièvement enlevée. On parlera aussi du sport avec le DC Virunga qui a été sacré champion de la 60e édition de la Coupe du Congo. C'est dimanche 19 juillet 2026. Un autre sujet du Mondial 2026, c'est l'Espagne qui est sur les trônes après sa victoire sur l'Argentine. Voilà tout pour les titres. Et d'abord, à l'église, la bénédiction de la grotte mariale de la paroisse bienheureuse Vierge Marie de l'Immaculée Conception de Bicara Kisombiro a eu lieu ce dimanche 19 juillet 2026. La cérémonie s'est déroulée au cours de la messe dite par le délégué de l'évêque, monsieur l'abbé chancelier Ignace Masungu Mumbere. C'était devant une foule immense des chrétiens venus de partout pour la circonstance. Dans son homélie, les célébrants qui étaient entourés des trois autres prêtres a rappelé que Jésus demande de lui laisser les jugements car chacun sera jugé selon ses propres actes. L'essentiel, a-t-il insisté, de bien vivre et de nouer de bonnes relations avec son Dieu. On va écouter l'abbé Ignace Masungu.
6: C'est Dieu qui a les jugements sur chacun de nous. Nous ne sommes pas autorisés à juger les autres. Dieu juge par amour et par miséricorde. Dieu maîtrise le cœur de chacun de nous. En tant que créateur,
3: vers la fin de la messe, l'abbé chancelier a procédé à la

0: La bénédiction de la grotte mariale. Pendant cette cérémonie, il a insisté sur la dévotion mariale qui doit se manifester dans la vie de chaque chrétien, particulièrement chez les jeunes paroissiens de Bikara Kitsumbiro, placés sous les patronages, j'y arrive, de la Vierge Marie de l'Immaculée Conception. Prenant la parole à cette occasion, l'abbé Philémon Kakongolo, curé de Bikara, a exprimé sa gratitude envers l'évêque de Butembo Beni qui a autorisé l'érection de cette grotte dans cette nouvelle paroisse. Il a également remercié l'abbé chancelier d'avoir représenté l'évêque à Bikara à ces circonstances.
1: L'abbé chancelier, le délégué de l'évêque, il a salué l'assemblée et en même temps aussi nous remercions l'évêque pour ce qui s'est passé. Et parce que la journée a été riche en couleurs et nécessaire de remercier les fidèles qui sont venus de partout. En même temps aussi nous félicitons son excellence monseigneur l'évêque qui a dit envoyer les délégués de l'évêque, notamment l'abbé Chassidier. Et la paroisse est en train d'inscrire son nom vraiment dans les annales du diocèse. Et à l'occasion, nous avons béni aussi la grotte de la Vierge Marie. Et comme la paroisse porte le nom de la bienheureuse Vierge Marie de l'Immaculée Conception, cette grotte a été inaugurée.
0: Cette paroisse est dirigée par des prêtres diocésains. Ce dimanche 19 juillet 2026, les chrétiens sont venus à masse des secteurs de Bikara, Kashima, Katonzi, Ndoluma et Ngambé dans les territoires de Lubero. C'est aussi des diocèses de Butembo Bénin. Pendant ce temps, l'Union de la Jeunesse Catholique IJC du Doyenné Cathédrale a un nouveau comité. Ce cadre de dirigeants est chapeauté par Jules Kimbessa. Il a été élu au cours de l'Assemblée générale élective, c'est dimanche 19 juillet 2026. C'est la salle Flambeau de la cathédrale qui a servi des cadres à ces élections. A été élu coordonnateur de l'UGC Doyenné Cathédrale, Jules Kimbessa. Il va travailler avec Assoreka Godefroy et Kaindo Merveille, respectivement comme premier et deuxième vice-coordonnateur. Un extra du PV de ces élections a été lu par Nelson Katende, le coordonnateur diocèse de l'UGC.
2: A été élu coordonnateur titulaire, Kambale Jules Kimbessa. 18 voix sur 30. Électeurs, soit 60%. Vice-coordonnateur, Kassereka Godefroy. Deuxième vice-coordonnateur, Kaindo Merveille. Elle a été élue secrétaire titulaire, Kavira Justine. Vice-secrétaire, Gouma Prémisse. Elle a été élue trésorière titulaire, Kaindo Neema, vice trésorière Kavuo Sifa, sont portés comme conseiller Kafule Anissette, Mate Wasingia.
0: Une fois élu, le nouveau comité a promis de travailler dans la collaboration pour amener les jeunes à participer à la pastorale et au développement de la société. Jules Kimbessa, le nouveau coordonnateur de l'UJC Cathédrale, Doyenné Cathédrale, est au micro de Joël Mouengue.
3: Dieu, c'est bien lui qui a fait tout à travers les hommes. Alors nous disons que Dieu lui-même va nous donner la force. Élie comme coordination de l'Union de la Jeunesse Catholique, du Doyenné Cathédrale. Alors, un grand message, c'est d'être dans l'union. Parce qu'on dit souvent que ceux qui sont unis réussissent tout. Nous allons aussi voir comment encadrer la jeunesse et surtout, donc nous allons éveiller la jeunesse et surtout concernant leur développement selon la vie chrétienne, mais aussi selon la vie personnelle, sociale.
0: Chez le nouveau comité dirigeant de la jeunesse au Doyenné Cathédrale a un mandat de 3 ans. Les jeunes catholiques venus des paroisses cathédrales Massouli, Isegé, Moussimba, Voutetsebaz, Nguengere, Kirao et Kitiatumba ont pris part à ces élections. La fédération des Pueri Carmelitani, c'est Cuvédure, les enfants du Mont Carmel, du diocèse de Butembo Beni, a célébré Notre-Dame du Mont Carmel, la paroisse Notre-Dame de l'Annonciation de Voutaïra ce dimanche 19 juillet 2026. À cette occasion, le petit chanteur a animé la première et la quatrième messe en l'église paroissiale. Les choristes venus de Beni, notamment des paroisses de Boutsili, de l'épée de Païda et de Suté belge, ainsi que ceux de Mukuna, de Mijébéré et de Voutaïra à Butembo se sont rassemblés. La messe du mois, la première, a débuté dans une joie immense sous la présidence du père aumônier Marie Guillet Marie-Justelet Ben Ngouba, accompagnée du père curé des Voutaïra, Marie-Gilbert Moussongora. Vers la fin de la célébration, les curés a pris la parole pour saluer cet événement, les qualifiant des signes d'unité et de fraternité pour la gloire des dieux.
4: Nous sommes joyeux d'accueillir les visiteurs venus de Beni et d'autres coins de la ville de Butembo. Voilà les jeunes du Carmel. Ils sont accompagnés de leurs parents pour fêter Notre-Dame du Mont-Carmel.
0: Le père curé Marie-Gilbert Moussongora a ensuite encouragé d'autres fidèles à adhérer au cœur des Pueri Carmelitani. On va l'écouter une fois de plus.
4: Les Pueri Carmelitani aux 12 cœurs. Voilà, ils sont là. C'est l'occasion d'inviter d'autres personnes à venir chanter pour l'Éternel Dieu. Car dans ce groupe du Carmel, il y aura des fidèles religieux, Carmes et d'autres qui vont se marier.
0: Pour sa part, le père curé de Mukuna, Jean Bosco Siviwa, a salué cette organisation qui trace, selon lui, la voie pour les laïcs carmes. Au total, 14 nouveaux membres ont intégré la famille de laïcs de la fraternité d'Alzon et 20 des laïcs de Serres Oblates de l'Assomption. Ils se sont engagés pour la première fois à Moussienene, en paroisse Sacré-Cœur de Jésus, ce dimanche 19 juillet 2026. Le père Achille Moussa Bingo, délégué du père provincial des Augustins de l'Assomption, leur souhaite une fructueuse mission pour l'avènement du règne de Dieu dans leur famille et dans l'église entière. C'est en se soutenant mutuellement, en faisant preuve de miséricorde, de patience et d'amour comme celui qui les a appelés. La fraternité d'Alzon est un groupe qui accueille plusieurs catégories de personnes. Les jeunes célibataires, les mariés qui veulent suivre le Christ de près dans le but d'étendre le règne de Dieu entre nous et autour de nous par des œuvres de charité et d'évangélisation, par le vécu du charisme en famille, par les bons témoignages à la lumière d'Emmanuel Dalzo et de la mère Emmanuel-Marie Corazon, adulte et coordonnateur provincial de la fraternité Mayani Guillaume. Pour réussir cette mission, les engagés promettent de se remettre à la prière et à la patience de leurs aînés dans la foi. Le groupe de la fraternité Dalzo a à l'occasion rendu hommage à Dalzo Isoero, son premier initiateur depuis 1989 au diocèse de Butembo-Beni, à Gervais Kabene, son président de 2016 à 2024, et à Vianney Kinaha, l'actuel président. Celui-ci a d'ailleurs appelé d'autres personnes de bonne volonté à se joindre au groupe pour étendre le règne de Dieu. Et jour avant cette intégration, les laïcs dévoués à la mission des Serres Oblates de l'Assomption religieuse missionnaire ont clôturé leur retraite annuelle samedi 18 juillet 2026. Ces jours, 33 membres ont renouvelé leurs engagements. Dans les restes de l'actualité, je l'ai d'ailleurs dit à titre, la localité de Moussimba, située dans la chefferie des Bassois, territoire de Lubero, a vécu une nuit d'angoisse. La nuit du samedi 18 à ce dimanche 19 juillet 2026, des hommes armés ont fait irruption dans plusieurs maisons dans la cellule Mongali, située au bord de la rivière Moussoussa. L'information est livrée à la presse par la société civile Force Vive Noyau de Moussimba, Kiamboi Bueteta. À travers un communiqué d'alerte, la structure citoyenne indique que trois individus armés, vêtus d'anciennes tenues des effardessés, munis de deux armes à feu et des armes blanches notamment, des couteaux visaient quatre parcelles situées en face de l'école primaire Vubangé, non loin du port reliant Katia Mongali. Dans les maisons visitées, les malfrats ont emporté une somme estimée à $600 américains, Issa du 1000 francs congolais, deux téléphones Android et une batterie externe. Les assaillants ont aussi exercé des violences physiques et psychologiques sur les habitants des ménages ciblés. Je cite Chekakou et Tassi, qui était absent lors de l'opération. Les bandits ont intimidé l'épouse et ses enfants, puis les ont frappés avant d'emporter $500 américains. Chez Salvan Moussaï, âgé de 59 ans, enseignant des professions, ils ont contré la famille de donner $50 américains et 25 000 francs congolais. Comme cela ne suffisait pas, la petite fille de la parcelle d'Ino de Caïn Mounganga, 14 ans d'âge, a été violemment tabassé et brièvement élevé avant d'être relâché quelques instants après. Par ailleurs, chez Mouindo, qui s'y Rissinga Georges, le 5 enfants qui était seul ont subi les violences. L'une de ses enfants, du nom de Masika Karonzi Vanessa, âgée de 15 ans, a été blessée à coups de bâton. La barrière a été emportée comme bien. En France, chez Kavu au Mat, 61 ans, une somme de $50 américains a été emportée. En plus de 85 000 francs congolais, deux téléphones, une power bank, décrit les documents de la société civile. Les forces vives de Moussimba Kiambo, Ibueteta, condamnent fermement ces actes et expriment leur compassion victime. La structure citoyenne appelle les services de sécurité à diligenter des enquêtes sérieuses afin d'identifier et de traduire les auteurs devant la justice. Elle invite par ailleurs la population à la vigilance et à collaborer avec les forces de l'ordre en dénonçant tout mouvement suspect pour contribuer à la restauration de la paix et de la sécurité dans la zone. Et puis, il est mort et blessé dans une incursion d'hommes armés la nuit du vendredi 17 au samedi 18 juillet au quartier Mambango, commune Bungulu. C'est dans la ville de Beni, selon Jires Mukongoli, président de la société civile locale. La personne décédée par balle faisait partie des groupes de voleurs qui ont attaqué ménage blessant par balle le responsable. Ce dernier, malgré sa blessure, a pris le courage de sauter sur l'un des bandits avant de se disputer l'arme à feu avec lui. La balle qui était dans la chambre a atteint le bandit au niveau de la bouche, puis sortie par la tête, explique-t-il. Le père du ménage a été conduit aux soins et son état est stable d'après la même source. À politique, de réactions fusent de partout. Après l'annonce du dialogue inclusif à RDC, en Nord Kivu, Maître Achul Kapanga, l'un des notables du territoire de Beni, salue d'abord l'initiative. Il estime cependant que cette concertation ne doit pas concerner les personnes impliquées dans la guerre dans l'est de la RDC, notamment le M23. Il demande plutôt des sanctions contre tous ceux qui ont hanté la RDC. Il s'est entretenu en téléphone avec Moses Mumbere.
5: Après la sortie d'une audience présidentielle, le cardinal Fridolin Ambongo a fait sa déclaration où l'on pouvait écouter des mots comme la communion, la fraternité, l'agression rwandaise sont des concepts que les populations attendaient trop longtemps de la bouche du prélat catholique et a félicité d'ailleurs le président pour la démarche pour le dialogue national. Les gens ont même dit que le président Félix a été attrapé par son propre piège. Pour Maître Achille Kapanga, leader du Nord Kivu, a fait attendre qu'il fallait attendre pour découvrir toute la vérité et des velléités qui étaient derrière cette agression et surtout la manie de Paul Kagame. Maître Achille Kapanga.
6: Moi, je pense qu'il fallait comprendre que chaque chose a son temps. Si on allait dialoguer juste après la prise de Bounagana, on n'allait même pas découvrir les profondeurs de M. Paul Kagame. Il a fallu attendre, découvrir tout. Tout le monde a découvert qui est Kagame, qui est qui. Parce qu'après avoir découvert que l'ennemi est là, nous qui sommes Congolais, voyons comment nous mettre ensemble pour lutter contre cet ennemi-là. C'est ça la bonne stratégie.
5: À lui d'ajouter que ce dialogue ne sera pas comme l'ancien système où chacun venait pour récupérer les postes et laisser les peuples dans la population.
6: Et les conditions qu'on a fixées sont très importantes. Il ne faut pas croire que ce sera le dialogue dans l'ancien système là. Là où les gens viennent juste pour se retrouver, chacun veut occuper un poste et laisser les gens dans la misère. Non.
5: Réagissant aux paroles de Fayoulou, qui dit qu'il fallait écouter aussi les M23, pourquoi ils ont pris les armes, Maître Achille Kapanga dit non, car ces gens ont montré leur face d'être ennemis de la République démocratique du Congo et ils ont encore le sang des Congolais sur leurs mains et ne peuvent être associés à ce dialogue.
6: Il ne faut pas mélanger le chou aux carottes. Ces gens ont déjà montré leur attitude. Ils sont ennemis, ils ont les sangs des Congolais sur leurs mains. Vous voulez maintenant qu'avec de tels gens se mettent ensemble? Je pense non. Ces gens doivent subir leur sort. C'est pour ça que ceux qui viendront, ils viendront pas avec les agendas cachés, des attitudes qui sont comme ceux des traîtres. Les gens viennent dans ce dialogue alors qu'ils sont en train de jouer les cartes des ennemis. Tout ça, il faut qu'on mette fin à ça. Ce qui fait mal dans ce pays, c'est le fait que beaucoup de Congolais sont utilisés contre leur propre pays.
5: Rappelons que le président de la République démocratique du Congo a annoncé une tenue de dialogue national pour résoudre les problèmes internes de la RDC avec l'opposition, les confessions religieuses et les forces vives en République démocratique du Congo. Depuis la province de l'Ituri, Moses Mumbere pour la radio Motobutembo Beni.
0: Et puis en santé, les autorités chargées de la riposte contre Ebola en Ituri reconnaissent de retard dans les paiements des primes des agents de santé déployés sur les terrains. Au cours des points de presse animés samedi 18 juillet 2026 à Bounia, elles ont évoqué notamment des difficultés administratives et logistiques tout en annonçant des mesures pour régulariser la situation. Cité par Radio Capi.net, le responsable de la riposte contre Ebola assure que le retard des paiements des des primes des agents de santé ne se sont pas liées à un manque, ne sont pas liées alors à un manque de financement. Selon eux, cette situation s'explique notamment par l'intégration des nouveaux agents non prévus par, dans les listes initiales de différence de barème entre les gouvernements et certains partenaires et de difficultés logistiques dans l'acheminement des fonds vers des zones touchées. Au cours de ces points de presse, les responsables de la rue Poste ont également reconnu que les sécurités et les attaques contre les structures des santé compliquent le travail des équipes engagées dans la lutte contre Ebola. Ils réaffirment toutefois leur engagement à poursuivre les efforts pour contenir l'épidémie et améliorer les conditions de travail des intervenants. Face à cette situation, les autorités annoncent plusieurs mesures correctives. Il s'agit notamment de la validation des listes du personnel, la digitalisation du système de paiement et le recours progressif au paiement numérique afin de réduire les délais. Rappel, le lundi 13 juillet 2026, le prestateur des santé du centre des traitements Ebola de l'hôpital général de référence de Rwambara à Bunia avait observé un mouvement de grève abandonnant les malades sur les lit. En colère, le gréviste a brûlé des pneus devant l'entrée principale de l'établissement pour dénoncer les non-paiements de leurs salaires et primes promis par le ministre de la Santé publique lors de son récent passage dans la région. C'est l'enfant de la première partie de cette édition des informations. La seconde, elle est consacrée au sport. Il s'agira d'une présentation du chroniqueur maison Ghislain Kiombré.
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0: Ghislain Kiombré, qu'on va devoir donc accueillir dans ces studios. Bonjour, monsieur Ghislain.
9: Bonjour, Joël Cassesso Machouzi. J'ai dit bonjour. À vous, Joël Cassesso-Machouzi.
0: Et avec vous, nous allons devoir parler de nouvelles sportives. Qu'en est-il de la Coupe du Congo, de la Coupe du Monde et Kosovo?
9: Voilà, on commence par la Coupe du Congo. Après les sacs du DC Virunga de Goma dans cette compétition, certains fanatiques de l'équipe de Goma qui suivaient les matchs à Beniville, capitale provinciale, capitale provisoire de la province du Nord Kivu, c'était à l'hôtel Alpha. Ils ont exprimé leur sentiment de satisfaction. C'était à présence de Merveille Kuro. Il est journaliste sportif de Goma mais qui œuvre à ville de Beni. Voici son reportage.
10: À Beni, chef-lieu provisoire de la province Nord Kivu, où beaucoup de ses fanatiques se trouvent, notamment en situation de déplacement, la couleur des montagnards a triomphé. Cela, grâce à cet homme, Jules Mourahiri, est le vice-président du DC Virunga. Pour permettre au milieu des fanatiques de suivre ce match, le DG Jules Mourahiri a réuni les fanatiques du DC Virunga à Beni, dans la luxueuse terrasse de l'hôtel Alpha, leur offrant à boire. Un espace propice pour ne rien rater.
11: La joie est immense, C'est pour la première fois que notre équipe de ces jours a fait de remporter la Coupe du Congo. Pour moi comme membre du président de ces jours, je suis tout joyeux et je me suis dit, même à Beni, nous devons célébrer cette victoire. Et à Beni, on devait, c'est une journée inoubliable, une journée historique. Et la journée ne devait pas passer inaperçue.
10: Une occasion pour lui de rendre hommage à toutes les filles et fils de la province Nord Kivu et au comité de montagnards.
11: Monsieur le président d'honneur, excellent président Jacqueline Chabani, merci à papa Moussa Gagné Antoine Toubonguera, merci au président du comité de coordination, honorable Patrick Nyomo, merci à tous les collègues membres du comité. En tout cas, bonne fête à nous tous, un honneur pour nous tous, un honneur pour la province Nord Kivu, pour la République. Je voudrais demander que nous sommes résilients, que même au-delà de la guerre, les fils du Nord Kivu peuvent passer un message de paix, un message de résistance.
10: Le DC Virunga est désormais champion, détrônant ainsi Simba de Kolwezi. Un titre qui lui vaut une qualification à la Coupe des Confédérations de la CAF et une montée d'office en Ligue 1 la saison prochaine. Un statut qui change d'un coup pour un club de Goma dans un contexte de guerre, mais que Virunga célèbre désormais de cœur joie, avec tous ses fans, surtout ceux de Goma.
12: Oh, Virunga, oh.
9: Alors, il faut rappeler que l'équipe de Goma a eu raison de Boutas de Lubumbashi par 4-2 après un match de parité d'un but partout pendant les temps réglementaires. C'était hier au stade Tata Raphaël, la finale de la 60e Coupe du Congo. Et au niveau mondial, c'est l'Espagne qui est devenue champion du monde après sa victoire d'un but à zéro face à l'Argentine au terme de prolongation ce dimanche 19 juillet 2026 lors n'est-ce pas, de la Coupe du Monde organisée par les États-Unis, Canada et Mexique. Le but décisif a été inscrit par Ferran Torres à sa 6e minute. L'Argentine n'a cadré son premier tir qu'à la 117e minute à l'issue de la finale. Le président américain Donald Trump a rejoint le président de la FIFA, Gianni Infantino, pour remettre les trophées au nouveau champion du monde avec ses titres mondial. Deux ans après ce sacre à l'Euro, l'Espagne confirme son statut parmi les grandes nations du football mondial. C'est le deuxième titre mondial pour l'Espagne après celui remporté en 2010 en Afrique du Sud. Et au sujet des trophées individuels, c'est l'Espagne et la France qui l'ont emporté. Paul Cubarsí de l'Espagne a été élu meilleur jeune joueur de la compétition. Unai Simon, un autre Espagnol, a été fait meilleur gardien du monde. Kylian Mbappé de la France a été meilleur buteur. Et son coéquipier Olysée a été meilleur passeur de la compétition. Et nous finissons par l'OC Butembo Sport. L'OC Butembo Sport, la ville de Butembo qui a évolué difficilement en championnat local de la première division la saison dernière malgré la prévision budgétaire de $70,000. Les teams noirs et blancs de Butembo est resté 11e et alors que l'objectif était de remporter les championnats locaux, Jonas Kasereka qui est l'un des conseillers de cette équipe a évalué la saison. C'était au cours de l'assemblée générale tenue à l'hôtel Butembo samedi dernier.
8: Bon, premièrement, en phase d'aller, la saison, ça s'est bien passé, mais dès le retour, ça n'a plus pu tenir. Je vais vous dire, c'est à cause des moyens. Saison prochaine, vraiment, ça va aller. Et je tiens à remercier le président Jean-Di Kali qui nous a aidé cette saison passée-là. Saison prochaine, nous sommes là pour jouer le championnat local, après le championnat local, provincial, et jouer aussi le championnat Ligue 2.
9: Pour la saison à venir, $100,000 et les budgets que l'OC Butembo Sport prévoit. Voilà tout pour ces informations de sport.
0: Bien, merci pour ces nantes sportives, monsieur les chroniqueurs, mais on s'y est là qui ont boué.
9: Merci, Joël.

0: On s'accroche pour cette revue de presse sur votre radio.
1: Les journaux Paris ce lundi 20 juillet 2026 à Kinshasa, capitale des RDC, s'intéresse au sujet du dialogue national inclusif annoncé par les chefs de l'État. Rapporte le dialogue national inclusif annoncé vendredi 17 juillet par les chefs de l'État aux chefs des confessions religieuses. La tempête des tropiques met en lumière les incertitudes et les divergences qui entourent cette initiative. Le journal souligne que Kinshasa exige comme préalable, selon les porte-parole du gouvernement Patrick Muyaya, la condamnation ouverte de l'agression rwandaise pour prendre part aux discussions. Un critère qui risque d'écarter l'ancien président Joseph Kabila ainsi que les dirigeants de l'AFCM23. Pour les FAR, alors qu'une partie de l'opposition armée et des observateurs préconisent une table ronde réunissant toutes les parties, le gouvernement, par la voix de Patrick Muyaya, recadre le terme du débat. Le pouvoir établit les lignes rouges excluant d'office les mouvements rebelles AFCM23 et leurs alliés, ainsi que les personnalités condamnées pour haute trahison ou crimes de guerre, tels que Joseph Kabila Kabange ou Corné Nanga. Econews, pour sa part, décrypte les conditions de réussite de ces forums et s'interroge sur la portée réelle du terme inclusif. Il analyse notamment les contraintes du choix du lieu de négociation, évoquant l'hypothèse d'une délocalisation à Luanda en Angola pour garantir la sécurité de tous les participants et faciliter l'inclusion de l'opposition et des acteurs en exil. De son côté, le journal aligne actualité pour essayer de relayer la position de la coalition C64. Les médias titrent, je cite, « Dialogue national, le point qui doit d'abord nous unir, c'est l'unicité de nos vies contre les M23 ». Fin des citations. L'article rapporte la réaction positive de cette plateforme d'opposition à l'annonce du dialogue, tout en insistant sur la nécessité de faire de la lutte contre la rébellion et l'agression extérieure le préalable absolu à toute discussion politique. Sur la même question, 7 sur 7 possédés mettent en avant des appels à la cohésion nationale et à la responsabilité des acteurs politiques face à la crise. Et pendant que Kinshasa palabre, l'Est saigne, l'illusion du dialogue face à l'industrie de la guerre est crue les potentiels. Dans une tribune d'opinion, les quotidiens rapportent le scepticisme quant à la capacité des nouveaux accords politiques à résoudre la crise sécuritaire tant que les structures économiques de la guerre persistent dans la région. Enfin, Congo Nouveau consacre une analyse approfondie au risque de glissement du calendrier électoral. À moins de 2 ans de l'échéance de 2028, le journal s'interroge. Ces dialogues préparent-ils la paix ou une période de transition prolongée sous prétexte de la situation de guerre? L'éventualité d'une révision constitutionnelle débattue lors de ces forums suscite l'inquiétude des opposants qui voient une manœuvre institutionnelle. C'est l'enfant de cette revue de presse. Merci à vous de l'avoir suivi.

Nous disons merci, chers amis auditeurs, venez de suivre notre grande édition du journal de ce lundi, de ce lundi 20 juillet 2026 avec Joël Kasseso Machiouzi. Et nous disons aussi merci à la rédaction de nous avoir produit vraiment les fruits de la journée, les fruits de la journée, les fruits journalistiques et les fruits informationnel. Voilà, c'est ça. Alors, avec Kaini, comme vous le savez, vous êtes déjà habitué de 14h à 14h15 de suivre notre émission Sauti ya Amani. Sauti ya Amani. 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Asante.

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3: Sera reçu tout à l'heure par Emmanuel Macron. Au Mali, au moins 18 soldats qui s'étaient rendus après une attaque contre un convoi militaire exécuté. Les vidéos diffusées montrent à la manœuvre l'un des fils de Yala Grali, le chef des djihadistes du JNIM lié à Al-Qaïda. En RDC, l'opposition doit décider aujourd'hui si elle maintient sa marche prévue mercredi contre le projet de réforme de la Constitution. Les confessions religieuses qui viennent d'être mandatées pour organiser un dialogue lui demandent d'y renoncer.
4: Et puis deux embarcations de migrants clandestins secourus ce week-end par les gardes-côtes mauritaniens. L'une des pirogues parties de Banjul dérivée depuis 3 semaines. Boubacar Sey, président de l'ONG Horizon Sans Frontières, est notre invité. Le président gabonais Brice Clotaire-Oligui Nguema entame cet après-midi une visite d'État de 3 jours en France.
3: Sont prévus en fin de journée un tête-à-tête avec le président Emmanuel Macron et un dîner à l'Élysée. Polycarpe Samba, quels sont les gros dossiers à l'agenda?
5: Eh bien Nicolas, le gros sujet pour le Gabon c'est le manganèse. Libreville souhaite à l'horizon 2029 stopper les exportations brutes de ce minerai opéré sur place par le géant français Eramet. Des discussions sont en cours depuis plusieurs mois. Paris est d'accord sur le principe mais demande des assouplissements sur le calendrier jugé contraignant en raison notamment des lourds investissements à consentir. Autre point fort, l'accord signé avec Suez pour l'approvisionnement en eau potable de la capitale Libreville. Un an après, divers blocages retardent le début d'exécution de l'accord. Paris appelle à respecter les engagements pris évalués à 120 millions en raison notamment des lourds investissements à consentir. Autre point fort, l'accord signé avec Suez pour l'approvisionnement en eau potable de la capitale à Libreville. Un an après, divers blocages retardent le début d'exécution de l'accord. Paris appelle à respecter les engagements pris évalués à 120 000. Libreville a lancé un audit complet dont les résultats sont attendus au courant de ce mois de juillet. Dans le même temps, le Gabon cherche à conclure un nouveau programme avec le FMI. Dans ces différents dossiers, le soutien de Paris devrait être apprécié au palais de bord de mer de Libreville. A préciser qu'aujourd'hui, la dette gabonaise pèse sur la sous-région, elle pèse sur les équilibres d'échange et fait planer un risque d'instabilité du franc CFA.
4: En République démocratique du Congo, l'opposition réunie autour de la plateforme politique C64 marchera-t-elle comme prévu mercredi contre le projet de réforme de la Constitution?
3: Le président Félix Tshisekedi vient d'accéder à l'une de ses revendications en confiant aux religieux la tâche d'organiser un dialogue national. Ces derniers ont demandé à C64 de reporter la manifestation. Pauline Azidi, une décision est attendue dans la journée.
6: Oui, hein, les dirigeants de l'opposition devaient se rencontrer à partir de 13h, heure de Kinshasa, donc il y a une trentaine de minutes, pour une nouvelle discussion à ce sujet au siège du parti de l'ancien Premier ministre Matata Ponyo. La conférence des présidents des partis de C64 ont déjà échangé plusieurs fois ce sujet depuis leur rencontre avec les évêques et les protestants ce samedi. Alors tout l'enjeu de ces discussions

0: c'est de ne pas se démobiliser des militants, des sympathisants prêts à descendre dans les rues pour défendre la Constitution, tout en donnant un gage de bonne volonté à la médiation religieuse. On se souvient que l'opposition a beaucoup insisté pour que ce soit la CENCO et l'ECC qui soient justement nommés en charge de l'organisation de ce dialogue, donc il ne faudrait pas les mettre en difficulté. Mais d'un autre côté, il y a une méfiance, une défiance vis-à-vis de Kinshasa. On attend encore des actes, explique un membre de l'opposition. Une communication doit avoir lieu dans l'après-midi pour officialiser les intentions pour ce mercredi. Et quelle que soit cette décision, il y aura tout de même une réunion de C64 avec les autorités de Kinshasa, les autorités de la ville, parce que même si la manifestation venait à être reportée, les actions de sensibilisation, elles, ne s'arrêtent pas. On doit rester vigilant et prêt à agir à la moindre provocation, confirme un cadre de C64.
1: Pauline Azidi en direct de Kinshasa, dans l'est de la RDC à présent. Alors que l'épidémie d'Ebola continue de progresser, 3 essais cliniques sont désormais engagés ou en préparation. Ils visent à mieux prendre en charge les cas contacts et mieux traiter ceux qui sont malades, Pastor Ligodi.
2: En l'absence de vaccins et de traitements spécifiques validés contre les virus Ebola Bodibugyo, plusieurs essais cliniques sont lancés en parallèle pour tenter d'améliorer la riposte. Ces recherches répondent chacune à un objectif différent. Le premier essai s'appelle EboPep. Il vise les personnes ayant eu un contact à haut risque avec un malade confirmé. Son objectif est de déterminer si un traitement administré juste après cette exposition peut empêcher le développement de la maladie et contribuer à interrompre la chaîne de transmission. Et le deuxième essai, c'est l'essai appelé Partners. Il concerne cette fois les patients déjà infectés. Il s'agit d'un essai thérapeutique qui compare des nouvelles molécules afin de déterminer si elles améliorent la survie par rapport à la prise en charge actuelle, essentiellement symptomatique. Enfin, un troisième essai, encore en préparation, doit permettre de mieux comprendre l'évolution clinique de la maladie chez les patients pris en charge. Pour les chercheurs, ces 3 études sont complémentaires. La première agit sur la prévention après exposition, la deuxième sur le traitement des malades et la troisième sur l'amélioration des connaissances médicales concernant Ebola Bodibugyo.
3: Au Mali, des soldats qui s'étaient constitués prisonniers ont été exécutés par les djihadistes du JNIM liés à Al-Qaïda.
1: Les faits se sont déroulés samedi dans la zone de Tabrichat, région de Kidal. Un important convoi militaire parti d'Anéfis vers Gao a été attaqué par le JNIM et par les indépendantistes du FLA. Une 50aine de soldats maliens ont été tués, mais donc, David Baché, tous n'ont pas péri au combat.
3: De sources sécuritaires maliennes, 18 soldats ont été exécutés sommairement par le JNIM. Sur des images diffusées par les djihadistes eux-mêmes, on peut voir des militaires désarmés, assis ou allongés dans le sable, recevoir des rafales de balles. Parmi les djihadistes à l'œuvre, Hamza Ag Iyad, l'un des fils d'Iyad Ag Khali, le chef du JNIM. Si les militaires exécutés ne sont par définition pas des civils, le droit international humanitaire protège aussi les prisonniers de guerre. Leur exécution est un crime de guerre. Ces soldats étaient restés à l'arrière du convoi. Ils s'étaient rendus, affirment plusieurs sources au sein du MSA et du GATIA, des groupes politico-militaires du Nord, alliés des autorités de transition et dont les combattants sont intégrés à l'armée malienne. Sollicité par RFI, l'armée n'a pas donné suite.
1: Alors, du côté des rebelles du FLA, alliés sur le terrain des djihadistes du JNIM, on s'efforce de se démarquer.
3: Nous avons attaqué le même convoi, mais chacun de son côté, assure un chef militaire indépendantiste qui précise « Le JNIM a exécuté ses propres prisonniers ». Le FLA affirme avoir capturé pour sa part une 20aine de soldats au cours de cette embuscade qui s'ajoutent à ceux déjà capturés à Kidal le 25 avril et lors de précédentes attaques, plus de 200 au total selon le FLA. Quant aux djihadistes du JNIM, ils tentent depuis plusieurs mois de lisser leur discours et de gagner en respectabilité. Les exécutions sommaires dont ils viennent de se rendre coupables ne vont pas dans ce sens. Voilà l'industrie du crime qui prétend diriger le Sahel, réagit avec colère un notable de Kidal, favorable au régime de transition.
1: Au Niger, le bilan officiel de l'attaque qui a visé en fin de semaine dernière des soldats près de Terra dans la région de Tillabéri fait état de 16 militaires tués et de 15 assaillants neutralisés, mais plusieurs sources invoquent un bilan qui serait bien plus lourd dans les rangs de l'armée nigérienne. Sidi Yansané, Les circonstances de cette attaque provoquent également d'intenses interrogations.
4: Oui, car selon les informations recoupées par RFI, l'unité militaire qui a subi l'assaut meurtrier venait de quitter la ville de Terra, située dans la zone dite des trois frontières, commune au Niger, au Mali et au Burkina Faso. Cette même zone qu'englobe la région de Tillabéri, réputée comme un bastion djihadiste, notamment celui du Jnim lié à Al-Qaïda. La base de Terra est donc considérée comme l'une des principales zones de défense et de commandement au Niger. Et pourtant, c'est à seulement 25 km de cette base que l'unité militaire est tombée dans une embuscade. D'après le ministère de la Défense, les violents combats ont fait 15 morts côté terroriste, 16 côté militaire, même si pour ces derniers, les sources de RFI en dénombrent au moins une quarantaine. Mais aujourd'hui, plusieurs questions agitent l'armée, notamment pourquoi les renforts situés à seulement 25 km ne sont pas intervenus plus rapidement dans une zone connue pour être un foyer djihadiste, et puis aussi comment des dizaines de terroristes à moto ont pu cacher leur présence aussi près d'une base aussi importante que celle de Terra.
3: Le dirigeant sénégalais Bassirou Diomaye Faye est le nouveau président de la Commission économique des États de l'Afrique de l'Ouest.
1: Oui, il remplace à ce poste le Sierra Léonais Julius Madabio pour un mandat d'une année. Il a été désigné hier à l'occasion du 69e sommet ordinaire de la CEDEAO et en a profité pour présenter ses priorités.
5: Nous avons célébré l'année dernière le 50e anniversaire de la création de la CEDEAO. Nos acquis sont indéniables. Tout comme nos défis aujourd'hui, expansion du terrorisme, tensions inter-État ou intra-étatiques, recul démocratique avec la recrudescence des coups d'État, sans oublier l'ingérence politico-militaire étrangère. À cela s'ajoutent les défis sanitaires, climatiques et l'impact de situations internationales conflictuelles sur nos économies. Tout cela, ajouté à la fragmentation de notre communauté, fragilise davantage nos efforts de développement et nos acquis en matière d'intégration. C'est dire combien il urge de travailler pour les retrouvailles de toute la famille ouest-africaine, afin de consacrer toutes nos forces et nos ressources aux projets et initiatives communautaires qui nous rassemblent. Le chantier de rétablissement des liens de confiance entre les peuples et les dirigeants me semble être aussi une urgence. Cela passe notamment par le respect de l'ordre constitutionnel et républicain.
1: Bassirou Diomaye Faye au micro de Kadiatou Diallo, correspondante de RFI Mandakoy et Fulfulde à Freetown.
3: À nouveau, le gouvernement du Botswana met en garde ses citoyens contre des campagnes de recrutement trompeuses lancées par la Russie.
1: Oui, elles incitent ces campagnes des Botswanais à partir à l'étranger sous de faux prétextes. Il s'agit en fait de les envoyer se battre sur le front ukrainien, Clotilde Azar.
6: Le nombre de Botswanais victimes de ces stratagèmes augmente à un rythme alarmant, a déclaré le gouvernement. Ces personnes se voient promettre un emploi avant de découvrir, une fois arrivées sur place, qu'elles ont été recrutées par la Russie pour rejoindre les combats contre l'Ukraine. Le gouvernement dit recevoir des appels bouleversants de Botswanais employés sur la ligne de front dans des conditions extrêmement périlleuses. Une fois en Russie, difficile pour les autorités d'intervenir pour apporter une assistance consulaire à ses ressortissants. Pour prévenir ces situations, le gouvernement demande aux Botswanais de faire preuve de vigilance quand ils répondent à des offres d'emploi ou de formation à l'étranger. Il ne précise pas le nombre de Botswanais qui se trouvent en Russie ou en Ukraine. En décembre, le gouvernement avait indiqué qu'au moins 2 jeunes avaient été recrutés. Mi-février, le collectif All Eyes on Wagner avait publié les noms de plus de 1400 Africains que Moscou avait recrutés entre janvier 2023 et septembre 2025 pour combattre en Ukraine, ajoutant que plus de 300 d'entre eux étaient décédés.
1: Il est 14h43 à Paris.
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1: Dans la deuxième partie d'Afrique Midi, l'état d'urgence énergétique décrété à Madagascar. Et nous ferons le bilan africain du Mondial 2026 qui s'est achevé hier soir sur la victoire de l'Espagne.
3: Face au regain des tensions au Moyen-Orient, Madagascar a réinstauré vendredi l'état d'urgence énergétique.
1: Oui, il s'agit de prévenir tout risque de nouvelles pénuries de carburant. Ces derniers mois, les prix ont fait le yo-yo et ça a été compliqué pour les transporteurs d'Antananarive. Reportage Aurélie Couman.
8: Dans une gare du centre d'Antananarive, les taxis et les cars se succèdent toute la journée. Entre février et mai, les prix des carburants ont connu des à-coups. Hausse, gel, puis nouvelle hausse en mai. Depuis, les tarifs sont restés stables. Pour Jimmy, chauffeur de taxi et père de 2 enfants, cette stabilité est précieuse après des mois compliqués.
9: Le fait que cela augmente et diminue sans cesse, cela m'a empêché de faire le plein. C'est bien que le prix reste stable car il y avait trop de fluctuations. Et si je fais le plein quand c'est trop cher, alors je n'ai plus rien à ramener à la maison.
8: Ces variations ont laissé des traces sur d'autres métiers du secteur. Ferdinand, pointeur et rabatteur de clients pour les cars, en a directement ressenti l'impact sur ses revenus.
10: Il y a beaucoup de différences. On a eu une baisse de revenus même si on a toujours eu du travail.
8: Une stabilité que l'État cherche désormais à protéger. L'état d'urgence permet de rationner le carburant et de réquisitionner les stocks si besoin. Une précaution alors que Madagascar importe l'essentiel de ses produits pétroliers depuis Oman, riverain du détroit d'Ormuz. Un choc sur les prix serait durement ressenti. Plus de 66% de la population malgache vit sous le seuil de pauvreté selon la Banque mondiale. Aurélie Couman, Antananarivo, RFI.
3: Le mondial de foot s'est donc achevé hier à New York avec le sacre de l'Espagne, deuxième étoile après le titre de 2010.
1: La Roja l'a emporté 1-0 dans les prolongations face à l'Argentine. Au-delà de cette belle performance, que faut-il retenir de ce mondial à 48, 39 jours de compétition, 104 matchs? Frédéric Suto, l'Afrique avait beaucoup d'espoir avec 10 équipes de qualifiées contre 5 il y a 4 ans au Qatar, mais au final, le résultat est mitigé.
11: Oui, avec 9 équipes sur 10 qui ont passé le premier tour, Nicolas, l'Afrique pensait pouvoir bomber le torse, mais la suite a été moins reluisante. Seuls l'Égypte et le Maroc ont survécu au 16e de finale, là où les Lions du Sénégal face à la Belgique ou la RDC face à l'Angleterre ont longtemps mené avant d'être renversés, sans parler des Ivoiriens, des Sud-Africains, des Requins Bleus du Cap-Vert, battus dans les dernières minutes de leur match. Il n'y a pas eu en fait de véritable exploit ou d'épopée. On a bien eu les pharaons d'Égypte, Mossala, qui ont cru stopper l'Argentine de Lionel Messi. 2 buts d'avance à 20 minutes de la fin, mais une défaite à l'arrivée. Le Maroc, de son côté, a certes éliminé les Pays-Bas, tir au but, 16e de finale, puis le Canada, pays organisateur en 8e, mais les Lions de l'Atlas ont calé ensuite à la régulière en quart de finale face à l'équipe de France. Donc au final, les sélections africaines n'ont pas déjoué, mais elles ne sont pas parvenues non plus à bousculer l'ordre établi, ce qui nous laisse un petit goût, oui, d'inachevé.
1: Alors, à titre individuel, des joueurs se sont révélés, quels sont-ils?
11: Oui, il y a eu quand même des bonnes surprises. Johan Vissa, il a montré que les Léopards d'RDC pouvaient avoir un vrai buteur. Hein. Ça a longtemps été le talon d'Achille des Congolais. Il a inscrit 3 buts, Johan Vissa, dans ce mondial, avec notamment ce doublé contre l'Ouzbékistan, qui a permis à la RDC de sortir des poules. Au chapitre des satisfactions encore, les attaquants ivoiriens, Yann Diomandé, les lié de 19 ans, dribbleur fou, il a montré toute l'étendue de son talent, tout comme Amad Diallo, son compère de l'attaque, 2 buts pour lui. Vous ajoutez Eli Wahi, Anjouan Boni, Nicolas Pepe, les éléphants qui ont vraiment une ligne offensive impressionnante. Et puis, on retiendra côté marocain toute la maîtrise, le sang-froid d'Ayoub Bouadi, 18 ans seulement, mais déjà indispensable au milieu du terrain. C'est lui qui incarne assurément l'avenir des Lions d'Atlas et on le retrouvera à domicile au Mondial 2030.
1: Et on suivra ça avec attention. Merci Frédéric Suto. Comment occuper les enfants pendant les vacances scolaires lorsque les parents travaillent? En Côte d'Ivoire, les camps de vacances ont le vent en poupe. Les plus sophistiqués proposent des activités aussi variées que la cuisine, le théâtre, la robotique et même une initiation à l'intelligence artificielle. À Abidjan, le reportage d'Abdoulaziz Diallo.
12: Dans une salle informatique du Centre ivoirien de robotique, une vingtaine d'adolescents ont les yeux rivés sur leurs écrans. Ce matin, place au machine learning. À travers des outils adaptés à leur âge, ils apprennent à entraîner une IA, à reconnaître des objets, des sons ou encore des postures. Mohamed Zampaligré, leur formateur.
13: À cet âge-là, lorsqu'ils apprennent déjà à travailler avec l'intelligence artificielle, ça leur montre en fait comment est-ce que ça fonctionne réellement cette technologie. Mais le plus important, ça leur permettra aussi de savoir s'ils veulent en faire un métier.
12: Mais ce n'est pas tout. Ces adolescents découvrent ensuite comment un modèle d'IA peut être utilisé.
13: Ces modèles, ils vont l'exporter pour le mettre dans une application ou bien ils l'introduisent dans un robot pour pouvoir donner la faculté au robot de faire une prise de décision lorsqu'il est face à un objet.
12: Pour de nombreux parents, ces ateliers répondent à un double objectif. Occuper sainement leurs enfants pendant les vacances et les préparer à un monde où ces technologies sont déjà omniprésentes. À 13 ans, Imad Charlotte fait partie des participants.
14: Je regardais des vidéos des gens qui faisaient l'électronique, la robotique. Ça m'a plu. Il a dit à mon père qu'il allait m'inscrire à ce cours. Ça me permet d'apprendre tout le temps m'amuser. Je vais revenir l'année prochaine.
12: Pour le sociologue Abdourahmane Barry, initier les plus jeunes à l'intelligence artificielle est devenu nécessaire. Il faut former les enfants selon les réalités de leur époque, explique-t-il. À une condition toutefois, leur apprendre aussi à utiliser ces outils avec discernement et esprit critique. Abdelaziz Diallo, Abidjan, RFI.
1: Il est midi 49 à Abidjan. Paul Lonsin Spinelli, les grands titres de ce 20 juillet.
3: Il est surnommé le roi du Nord. L'ancien maire de Manchester, Andy Burnham, a été investi comme premier ministre britannique ce matin. Le nouveau chef du gouvernement promet un nouveau modèle économique et politique. Andy Burnham a aussi annoncé qu'il allait appeler le président ukrainien Volodymyr Zelensky pour lui assurer de son soutien à 100%. L'Iran a dû faire face à une guerre totale avec les États-Unis ce matin après avoir essuyé une 9e nuit consécutive de frappes américaines. Washington affirme viser uniquement des sites militaires. Téhéran déclare néanmoins que les négociations diplomatiques se poursuivent. Le Hamas annonce l'élection d'un nouveau chef. Il s'agit de Khalil al-Hayya en remplacement de Yahya Sinwar, tué par Israël en 2024. Son remplaçant était déjà l'un des chefs en exil du mouvement et son principal négociateur. Et puis les héros espagnols viennent d'atterrir à Madrid au lendemain de la victoire de l'Espagne en finale de la Coupe du Monde de foot contre l'Argentine 1-0. 1 million de personnes sont attendus pour la parade des joueurs dans les rues de la capitale espagnole. En Afrique de l'Ouest, les tentatives de passage de migrants vers l'archipel espagnol des Canaries sont à nouveau en hausse depuis le début du mois de juin. Ce week-end, 2 embarcations ont été secourues par les gardes-côtes mauritaniens. Plus de 200 personnes ont été secourues, 120 autres sont toujours portées disparues.
1: L'une des pirogues était partie de Banjul et elle dérivait depuis 3 semaines. Le Sénégalais Boubacar Sey préside l'ONG Horizons sans frontières et il est l'invité de Guillaume Thibault.
15: Bonjour Boubacar Sey.
16: Bonjour.
15: Les opérations de sauvetage de migrants au large de la Mauritanie se multiplient depuis le mois de juin. Il y a de plus en plus de tentatives. Comment analysez-vous cette situation?
16: La route atlantique est aujourd'hui l'une des plus empruntées parce que les contrôles se sont renforcés sur les autres itinéraires migratoires. Pour de nombreux candidats à l'exil, les côtes du Sénégal, de la Mauritanie et du Maroc représentent les points de départ plus accessibles vers les îles Canaries, malgré les risques extrêmement élevés. Malheureusement, le problème entre-temps est devenu structurel. Et aujourd'hui, beaucoup de facteurs expliquent cette recrudescence et ces drames au large des côtes mauritaniennes. Les causes principales, c'est l'extrême pauvreté, le chômage endémique. L'état de la mauvaise gouvernance qui aujourd'hui obstrue les perspectives d'épanouissement des couches les plus vulnérables. Le désespoir aussi, le doute aujourd'hui qui aussi a tellement perforé notre environnement socio-culturel au point que ces gens pensent que leur avenir n'est plus ici. Il n'y a plus d'espoir malheureusement pour ces jeunes en quête d'un avenir beaucoup plus digne. Nous avons l'impression qu'on s'attaque plus aux conséquences et non aux causes profondes.
15: Peu de pirogues ont atteint l'archipel espagnol des Canaries. La Mauritanie a renforcé ses contrôles en mer. Le pays est devenu un verrou stratégique.
16: La Mauritanie a considérablement renforcé le contrôle de ses frontières, intensifié sa coopération avec l'Espagne et l'Union européenne pour lutter contre ces départs irréguliers. Ces mesures peuvent réduire temporairement les traversées, mais elles ne s'attaquent pas aux causes profondes de la migration, comme le chômage, la pauvreté. Le tout policier n'a jamais fonctionné et pour preuve, le Frontex a déployé beaucoup de moyens, mais jusque-là, le phénomène est là. Donc le problème n'est pas à ce niveau-là. Je crois qu'il faudra se remettre en cause dans la gestion de ces flux migratoires-là. Aujourd'hui, on parle de mondialisation, de globalisation, mais la mobilité reste réduite pour des questions sécuritaires. Je crois que c'est l'approche. C'est l'approche qui n'est pas bien et ce qui explique que le phénomène est toujours là.
15: La Mauritanie a créé 2 centres d'accueil, à Nouakchott et Nouadhibou. Quelles sont les procédures pour les migrants qui y sont accueillis?
16: La création de centres d'accueil n'est pas une solution à ce fléau-là. Mais nous avons même eu à demander l'ouverture d'une enquête sur cette situation-là. Que deviennent aujourd'hui ces migrants? Mais faudrait-il rappeler que le continent est miné par des crises Et jusque-là, des familles sont dans le désarroi. On est en train de chercher des parents disparus sans aucune information là-dessus. Je crois que c'est l'occasion de poser le débat. Que deviennent ces migrants-là? Parce qu'en Libye, on a eu le même problème. Et aujourd'hui, je crois qu'il faudrait ouvrir le débat sur cette problématique-là.
17: Le Sénégal a depuis des années lutté contre les passeurs. On se rend compte qu'aujourd'hui, les passeurs sont eux aussi de plus en plus puissants et influents, notamment à Mbour, notamment en Gambie.
16: C'est vrai qu'il faudra lutter contre les passeurs parce qu'il faut lutter contre cette économie criminelle en gestation qui charrie le trafic d'êtres humains, le trafic de drogue, etc. etc. Maintenant, si évidemment on campe le débat sur la lutte contre les passeurs, entre-temps, les passeurs sont devenus plus organisés et plus forts encore. Parce que tout simplement, je l'ai dit, on continue de lutter contre les conséquences. On ne s'attaque pas aux causes profondes.
17: Et pour vous, comme pour d'autres organisations de la société civile, la réponse à cette problématique de la migration doit être africaine. Vous appelez à la mise en place d'une conférence sur cette question.
16: Aujourd'hui, la gestion des flux migratoires devrait être l'objet d'un débat de fond en Afrique. Parce qu'on est au scénario où cette jeunesse aujourd'hui, cette force vive africaine, cette richesse africaine, préfère même mourir que de rester, il y a un problème. Je crois qu'aujourd'hui, il devrait y avoir un grand débat, une conférence africaine. Et j'en profite pour interpeller encore le président de la République du Sénégal, puisqu'il a été élu président de la CEDEAO, donc d'organiser une conférence africaine sur la question. Comment redonner de l'espoir? Parce que quand même, ce qui se passe est inadmissible. Il faut tuer l'idée de partir. C'est l'idée de partir qu'il faut tuer. Il faudra aujourd'hui dans notre pays une révolution socioculturelle pour que les gens puissent comprendre que leur avenir est ici. Il faut un débat de fond dans notre pays et dans toute l'Afrique pour une initiative commune. Malheureusement, l'Europe s'active, l'Europe s'organise, mais en Afrique, le sujet devient tabou, on n'en parle pas. Et ça, nous...
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1: 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Celui qui a reçu la semence dans la bonne terre, c'est celui qui attend la parole et la comprend. Alors, il porte du fruit. 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Jésus, après avoir parlé à parabole à une grande foule au bord du lac de Tibériade, s'adresse à ses disciples et leur explique la signification profonde de ses paroles. Le sujet du récit est la parole de Dieu, comparée à une petite graine fragile. Les pierres, les épines, les oiseaux peuvent l'empêcher de germer, de prendre racine, de produire des épis mûrs, mais le semeur avisieux connaît sa surprenante vitalité. À travers ces images, Jésus relève la relation entre l'homme et la parole de Dieu, offre en abondance, mais il y a ceux qui l'accueillent et ceux qui, pour diverses raisons, la laissent tomber dans quelle porte de fruits. Dans le cœur humain, en effet, la superficialité et les préoccupations matérielles excessives menacent le miracle de la vie surnaturelle que Dieu lui-même désire allumer dans ce créature. Comme le disciple, nous sommes invités par Jésus à entrer dans le mystère humble de l'amour de Dieu, et en même temps, nous sommes interpellés personnellement sur un point décisif. Quelle terre voulons-nous être? Celui qui a reçu la semence dans la bonne terre, c'est celui qui a atteint la parole et la comprend. Alors il porte du fruit. Écouter et comprendre, tel semble être le secret qui fait de nous une terre fertile où la graine de la parole peut exprimer sa force et porter de beaux fruits. La disponibilité à l'écoute et précieuse, c'est l'espace spirituel qui permet de faire place à la vie de Dieu, qui nous précède toujours avec sa miséricorde, avec la patience du travail, du travailleur qui connaît et respecte l'état de maturation. Les paroles de Dieu, comme le cri Tchar à Lubitsch, illuminent intérieurement non seulement l'esprit, mais l'être tout entier, car elles sont lumière, amour et vie. Elles donnent la paix que Jésus appelle ma paix, même dans les moments de trouble et d'angoisse. Elles donnent une joie pleine, même au milieu de la douleur qui parfois serre l'âme. Elles donnent surtout de la force lorsque les désarrois ou les découragements surviennent. Elles rendent libre parce qu'elle ouvre la voie de la vérité. À nous aussi doit naître un amour passionné pour la parole de Dieu. Nous l'accueillons avec attention lorsqu'elle nous est proclamée dans l'Église. Nous la lisons, nous l'étudions, nous la méditons. Mais surtout, nous sommes appelés à la vivre. À vivre une parole de Jésus, nous vivons tout l'Évangile, car dans chacune de ses paroles, il se donne tout entier, il vient lui-même vivre à nous et remplace notre façon de penser, de vouloir, d'agir dans toutes les circonstances de la vie. Celui qui a reçu la semence dans la bonne terre, c'est celui qui attend la parole et la comprend. Alors il porte du fruit. Wambil du Mexique nous raconte, il fut état où je me sentais pris au piège d'un étau profond. J'étais dans une relation violente. J'essayais de m'échapper et de tout arranger par mes propres moyens. Le fliasseux par les réseaux sociaux et les bavardages extérieurs. Je poursuivais souvent des choses qui n'étaient pas guidées par Dieu. Malgré tous mes efforts, je me sentais toujours vide et sabbie. Je savais que l'amour était langage universel. Lorsque je commençais à faire du bénévolat, j'ai commencé à me réaliser et cela ne pouvait venir que de Dieu. Avec le temps, j'ai découvert un endroit où écouter sa parole et grandir dans ma relation avec lui. Je suis profondément reconnaissant, même lorsque nous nous sentons comme une terre aride et recueilleuse. La parole elle-même peut être efficace, comme le révèle le prophète Ésaü. Car comme la pluie et la neige descendent du ciel et n'y retournent pas sans avoir arrosé la terre, sans l'avoir fécondée et fait germer. Ainsi, assera-t-il de ma parole sortie de ma bouche? Elle ne reviendra pas à moi sans effet, sans avoir accompli ce que je désire et sans avoir accompli ce que pourquoi je l'ai envoyé. Soutenu par cet espoir, dans une époque dominée par le peur et les tensions, cultivons également la confiance dans les femmes et les hommes avec lesquels nous partageons notre vie. Croyons en leur capacité à porter des fruits, à créer des occasions d'écoute et de dialogue pour marcher ensemble vers l'horizon de la fraternité. 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

0: Voilà, l'artiste et musicien de Butembo, Romain Matokeo Issé Moussavouli, alias Romano, a sorti officiellement un mini-album. C'est dimanche 19 juillet 2006. C'est exact. Ted Play a été intitulé Enya Vahasa. Traduisez la mère des jumeaux, la soirée d'écoute des ventes aux achères de cet album qui porte 6 titres a vécu à Billy Voltel à partir des 17h. Des chefs coutumiers, des artistes de différents domaines, des chroniqueurs et animateurs culturels ainsi que la représentation du service urbain des cultures, arts et patrimoine au communier à cette soirée. Le chef de groupement Bouyora a été spécialement invité à cette soirée pour expliquer les enjeux de Bahasa dans la culture nande à ses fondants, également sur les contenus de l'album éponyme dans sa facilitation. Les Mwami Kiomboué 3 a montré que Bahasa, dont la culture locale est d'une part une gardienne de famille, une divinité, un esprit de fécondité, de prospérité, d'une autre part, Nyawahasa peut-être est un vecteur de malédiction dans la famille, mais que la coutume peut pallier. Le Mwami de Bouyora a salué les efforts de l'artiste qui a pensé à rappeler à la communauté par son album, l'importance de l'amour et la fécondité et de l'identité culturelle locale. Ici, Dizu Musiki a parlé, Tunafata Sasa Nani, Mwami Kiomboué 3. 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
3: 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On a dit que un esprit féminin, comme Yanya Bahasa, on a quoi Nya Benji, on a quoi Nya Bebouya, on a quoi Brinzore, et ainsi de suite. Alors Nya Bahasa, ni esprit, il y a fertilité, ni esprit, il y a prospérité. Et aussi pour votre information, oui, il reste une fois par an. Mais c'est un besoin à quoi on va quitter. Parce que je sais fondamentalement que tout le monde a fait un ami. On a dit à tout secret, monsieur de Semaïnje, tout le monde a dit une vidéo. Tout le monde a dit à Hanji, et Moulichier, nous, avant d'avoir coulé, n'est pas allé à Bière. Mais je vais vous dire que il est une seule et unique prière qui a montré mon amour. Donc, on a passé par d'autres malades comme nous n'y a honte. Comme à la maïsha, n'a aucun prière. On a passé à la roquille à qui tu as un chacola, n'a aucun que tu as un boutoum, n'a pas gagné la bacaviote. 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
2: Merci beaucoup, chers amis auditeurs de la Radio Montobutembo Beni. Gisèle Kumbu a déjà fait son entrée dans ce studio majestueux de la Radio Montobutembo Beni pour le flash d'information. C'est parti.
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4: Au total, 14 nouveaux membres ont intégré la famille des laïcs de Fraternité d'Alzon et laïcs des Sœurs Oblates de l'Assomption. Ils se sont engagés pour la première fois au Sénéné. À la paroisse Sacré-Cœur de Jésus, c'est dimanche 19 juillet 2026. Le père Achille Moussabingo, délégué du père provincial des Augustins de l'Assomption, leur souhaite une fructueuse mission pour l'avènement du règne des dieux dans leur famille et dans l'église entière, se soutenant mutuellement en faisant preuve de miséricorde, de patience et d'amour comme celui qui les a appelés. Et de réactions fils de partout après l'annonce d'un dialogue inclusif à RDC au Nord Kivu, Maître Achille Kapanga, l'un des notables du territoire de Beni, salue d'abord l'initiative. Il estime cependant que cette concertation ne doit pas concerner les personnes impliquées dans la guerre à l'Est, et notamment l'M23. Il demande plutôt des sanctions contre tous ceux qui ont endeuillé la République démocratique du Congo. Et les autorités en charge de la riposte contre Ebola en Ituri reconnaissent de retard dans les paiements de primes des agents de santé déployés sur le terrain. Au cours des points de presse animés samedi 18 juillet 2026 à Bounia, elles ont évoqué notamment des difficultés administratives et logistiques tout en annonçant des mesures pour régulariser la situation. Et l'actualité en sport reste dominée par l'Espagne, qui est devenue championne du monde 2026 après sa victoire d'un but à zéro face à l'Argentine au terme des prolongations ce dimanche 19 juillet pendant la finale de cette compétition mondiale organisée aux États-Unis, au Canada et au Mexique. C'est tout. On se retrouve à 18h40. Ça sera pendant les journaux parlés en français.
2: Voilà, nous sommes avec Rémias Fataki à la technique. Un bisou aussi, merci à vous tous. Vous êtes toujours fidèles au programme de la Radio Montobutembo Beni. Moi, c'est Mamoudou Djamakeo. Et aussi, vous savez, avec quelques minutes avant notre émission, votre émission Kumbuka Kesho, vous allez suivre ce que Rémias va nous proposer pour l'instant. Et 45, ça sera notre troisième tranche de nos publicités jusqu'à 18h. De 18h à 19h, ça sera notre série des journaux parlés à langue, soit Kinan et français. Donc, nous vous fixons rendez-vous. Et puis, nous vous souhaitons de rester toujours fidèles. Merci beaucoup. Au revoir.
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2: La Coupe du Monde 2026 a été plutôt...
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5: À la une ce soir, la COPAF du Doyenné Cathédrale appelle les jeunes à plus de sobriété lors des cérémonies des dots pour éviter les dépenses inutiles et les dettes. Elle propose de réserver les grandes fêtes aux mariages religieux et demande au groupe des jeunes d'intensifier la sensibilisation sur ce. Et la CDE rejette l'accord d'interconnexion des sociétés électriques à Boutembo. Maître Seke, coordonnateur de la structure, dénonce les signatures sous pression et demande et périmétrage de la ville pour garantir la concurrence. Et Mangina respire à nouveau, le calme y revient peu à peu après les attaques de l'EDF. Une dizaine de morts, des blessés et de dégâts matériels ont été rapportés la semaine dernière au quartier Homme et Makoukoulou. Les Bougoumas se sensibilisent à une vigilance communautaire. Les jeunes doivent encore être sensibilisés sur les comportements à adopter lors des cérémonies de dots. Cette recommandation est du couple président de la commission de la pastorale en famille, COPAF, Doyenné Cathédrale. Elle a été mise au cadre de l'Union de la jeunesse catholique à UJC du Sud-Doyenné lors de leur assemblée générale élective ce dimanche 19 juillet 2026 à la salle Flambeau. Le couple Jean Didieu, Jeannette, qui a parlé au nom de la délégation de la COPAF, a exprimé son inquiétude sur les comportements observés lors de cérémonies de la remise ou de la réception de la dot dans la région pour ses parents, nombreux jeunes qui concluent les mariages coutumiers en cas de dépenses énormes jusqu'à avoir des dettes à payer, même après cette fête, une situation qui vide la dot des souverains SAS, a déploré Madame Jeannette. Et pour l'interlocutrice, la dot est connue depuis longtemps comme une fête familiale et ne doit en aucun cas faire objet de bruit. Les festivités peuvent être réservées au jour du mariage religieux pour épargner les familles de dépenses inutiles, préconise-t-elle. Et Madame Jeannette, qui invite le groupe des jeunes à intensifier les sensibilisations allant dans les sens, dans ces sens pour espérer et changement positif. Au total, 14 nouveaux membres ont intégré la famille du laïc de la fraternité d'Alzon et 22 laïcs des sœurs Oblates de l'Assomption. Ils se sont engagés pour la première fois à Moussinini, à la paroisse Sacré-Cœur de Jésus. C'est dimanche 19 juillet 2026. Le père Achille Moussa Bingo, délégué du père provincial des Augustins de l'Assomption, leur souhaite une fructueuse mission pour l'avènement du règne des dieux dans leur famille et dans l'église entière. C'est à se soutenant mutuellement en faisant preuve de miséricorde, de patience et d'amour comme celui qui les a appelés. La fraternité d'Alzon est un groupe qui accueille plusieurs catégories de personnes, les jeunes, célibataires, les mariés qui veulent suivre le Christ de près dans les buts des tentes. Le règne des dieux entre nous et autour de nous par des œuvres de charité, d'évangélisation, par le vécu du charisme à famille, par le bon témoignage à la lumière de Manuel Dalzon et de la mère Emmanuel Marie Corenso, a dit le coordinateur provincial de la fraternité Mayani Guillaume. Pour réussir cette mission, les engagés promettent de se remettre à la prière et à la patience de leurs aînés dans la foi. Le groupe de la fraternité d'Alzon a, à l'occasion, rendu hommage à Dalzon Issoero, son premier initiateur depuis 1989 au diocèse de Boutembo-Béni, à Gervais Kavene, son président de 2016 à 2024, et à Vianney Kena, l'actuel président. Celui-ci a d'ailleurs appelé d'autres personnes de bonne volonté à se joindre au groupe pour étendre le règne des dieux et jour avant cette intégration, les laïcs dévoués à la mission des sœurs Oblates de l'Assomption religieuse missionnaire ont clôturé leur retraite annuelle samedi 18 juillet 2026. Ce jour, 33 membres ont renouvelé leur engagement. À Boutembo, une mémoire d'un finaliste à master consacré aux pratiques observées lors du contrôle des produits pharmaceutiques par l'Office congolais de contrôle au CC a été défendu avec succès par Kaindo Samara Luanzo ce lundi 20 juillet 2026. Les respirandaires viennent de terminer en mention sécurité interne. Et sécurité interne à l'école des criminologies organisée à l'Université catholique du Graben. Dans son travail de recherche, Kaindo Samara Luanzo dit avoir découvert d'absence de la rigueur dans les contrôles de la qualité des produits à l'OCC Butembo, s'intéressant aux mécanismes de contrôle appliqués aux produits pharmaceutiques afin de garantir leur qualité, leur conformité et la protection de la santé publique. Elle a recommandé le respect de normes en vigueur pour lutter contre la circulation de médicaments non conformes et préserver la confiance des consommateurs.
6: La problématique de mon travail consistait à la sécurisation des produits pharmaceutiques à ville de Butembo. Donc, au niveau du laboratoire de l'OCC, nous avons trouvé une insuffisance des matériels utilisés qui ne sont pas modernisés. Dans le cadre des contrôles, nous avons trouvé qu'il n'y a pas de rigueur au niveau de la traçabilité réglementaire pour le contrôle de ce qui concerne les documents qu'on utilise, bonne qualité de produits pharmaceutiques. Il faut une collaboration au niveau de l'Interpol pour essayer de démanteler les trafics de faux médicaments qui circulent.
5: À l'occasion, le secrétaire académique de l'école de criminologie s'est confié à Radio Moto Butembeni pour présenter les opportunités qu'offre cette école. L'abbé Claude Mbokani a décrit cette école comme un cadre de formation de personnes destinées à œuvrer dans les domaines de sécurité, des enquêtes, du renseignement et de la prévention de la criminalité, ainsi qu'à la sécurité de la communauté.
7: C'est la toute première fois que nous avons maintenant des défenses en master, parce que nous avons maintenant la première promotion qui termine le master en criminologie cette année. Et ça nous fait de la joie parce que au bout de 5 ans, nous avons maintenant des produits finis. Criminologue, c'est un professionnel justement qui travaille aux côtés des services de sécurité pour la stabilisation de la société et d'analyser tous les phénomènes qui dérangent la société. Des conseillers, des cabinets, des criminologues qui essaient un peu de donner leur contribution dans l'organisation des services, dans tout ce qu'il y a comme organisation dans la société.
5: La défense de cette année académique a concerné le finaliste de la première promotion en master et de la cinquième promotion pour la licence, comme nous a écrit Rossella Mwanampenzi. Et l'association des consommateurs de l'eau et de l'électricité exprime son désaccord avec la décision du gouvernement provincial du Nord Kivu consistant à l'interconnexion de toutes les sociétés intervenant dans les domaines de l'électricité à Butembo et environ. Son coordinateur national s'est exprimé ce lundi 20 juillet 2026 à Radio Moto Butembeni. Il dénonce la pression qu'ont subi certains opérateurs le contraignant à signer le fameux accord d'interconnexion. Maître Sekera Kibasuamo a réitéré la position de son organisation, celle de promouvoir la concurrence en matière d'alimentation de la ville en électricité. Pour lui, Butembo nécessite un périmétrage et chaque société pourra alors avoir sa zone d'intervention.
8: Pour nous, pour la ville de Butembo, il faut procéder au périmétrage. Ça veut dire faire comme à Goma. Comme la ville elle est vaste et que c'est la plus grande partie de la ville qui n'est pas couverte par le courant électrique, il faut subdiviser la ville et donner différentes parties à différentes sociétés pour s'assurer d'une certaine couverture plus ou moins universelle de la ville. C'est ça notre position. Et notre position s'oppose à la position du gouvernement provincial qui plutôt, elle, pratiquement veut imposer l'interconnexion.
5: Maître Sekera n'accorde aucune chance à l'accord signé entre le représentant des 4 sociétés concernées, d'autant que certains ont été contraints d'apposer leur signature sans leur conviction.
8: Par rapport à ce que vous appelez accord, nous avons échangé avec les membres de la société Congo Full Power, les responsables de la société RED, qui n'ont pas confirmé ce fait-là. Disons, celui qui était là au nom de la société Congo Full Power, vous pouvez aussi contacter. Lui nous a dit qu'il a été forcé à signer. Bref, en vertu des informations que nous avons eues, les autres sociétés n'ont pas été d'accord. Toutes ces 2 sociétés nous ont dit qu'elles vont même dénoncer ce qui a été fait. C'est un mort-né, cet accord. Ça ne produira rien. Voilà.
5: Les coordonnateurs de l'association des consommateurs de l'eau et de l'électricité ne promet pas baisser les bras. Il est confiant des avancées déjà enregistrées dans sa lutte et se remet à la hiérarchie au niveau national pour décanter la situation en faveur de la population de Boutembo. En rappel, le gouverneur a tenu un forum sur l'approvisionnement de la ville de Boutembo en eau et en électricité au centre Waikiki lundi 13 et mardi 14 juillet 2026. À la suite, soit mercredi 15 juillet, les quatre sociétés NK, Virunga, Sarel, Congo Full Power et Red par le biais de leur représentants ont signé un accord d'interconnexion au bureau relais du gouvernorat à Boutembo. Et la commune de Mangina, dans le territoire de Beni, a retrouvé son calme après les attaques attribuées aux rebelles de l'Elief enregistrées la semaine dernière et a causé une dizaine de morts, de blessés ainsi que de personnes disparues. Au cours d'une interview accordée ce lundi 20 juillet 2026, le bourgmestre Kambal Kikuku Nicolas salue la reprise progressive des activités socio-économiques et encourage les efforts déployés par les forces de sécurité, les autorités et la population pour favoriser le retour durable de la paix dans sa juridiction.
9: Aujourd'hui, le 20 juillet, Mangina vient de se réveiller dans une accalmie. Après les atrocités, après tous les dégâts causés par l'ennemi, la population est en train de revenir petit à petit. Là, nous saluons la présence de la population dans sa résilience. Nous sommes en train de saluer aussi les membres du CELES, mais aussi l'appui de l'autorité territoriale. Après les personnes que nous avons perdues, nous avons encore trois qui sont portées disparues.
5: Pour rappel, la commune de Mangina a été ciblée la semaine dernière par deux attaques attribuées aux EDF dans les quartiers Homme et Makukulu. Ces incursions avaient occasionné des pertes à vie humaine, plusieurs blessés ainsi que d'importants dégâts matériels. Et l'Association pour la défense et la promotion des droits de l'homme et de l'enfant, APDF Mambasa, a appelé les autorités judiciaires à s'impliquer dans la recherche et la poursuite de l'auteur présumé du meurtre de Katia Jacques, un taxi-man tué dans la nuit du vendredi au samedi 18 juillet 2026 dans la localité de Luemba, située à environ 18 km au sud de Biakatu, centre dans les groupements Babila à Tetouri, territoire de Mambasa en province de l'Ituri. Selon les coordonnateurs de cette organisation de défense des droits humains, la victime aurait été tuée à l'aide d'une arme blanche par son neveu, avec qui elle partageait la même parcelle. Rams Malikidogo condamne fermement cet acte et exige que le suspect soit vite retrouvé, arrêté et traduit devant les instances judiciaires compétentes conformément à la loi afin de lutter contre l'impunité et prévenir la répétition de tels actes dans l'avenir.
10: Et c'est vraiment un cas que nous condamnons parce qu'on ne s'attendait pas à cela. C'est vraiment regrettable. Nous appelons les services de sécurité de pouvoir intervenir parce que ce cas de crime est punissable par la loi congolaise. Les autorités compétentes doivent mener les enquêtes jusqu'à ce qu'ils répondent à ces actes devant la justice parce que jusqu'à présent, l'auteur est à cavale.
5: Et des réactions fusent de partout après l'annonce des dialogues inclusifs à la République démocratique du Congo. Au Nord Kivu, Maître Achille Kapanga, l'un des notables du territoire de Beni, salue d'abord l'initiative. Il estime cependant que cette concertation ne doit pas concerner les personnes impliquées dans la guerre à l'Est, notamment les M23. Il demande plutôt des sanctions contre tous ceux qui ont endeuillé la République démocratique du Congo. Il s'est entretenu au téléphone de Moses Mumbere.
11: Après la sortie d'une audience présidentielle, le cardinal Fridolin Ambongo a fait sa déclaration où l'on pouvait écouter des mots comme la communion, la fraternité, l'agression rwandaise sont des concepts que les populations attendaient trop longtemps de la bouche du prélat catholique et a félicité d'ailleurs le président pour la démarche pour le dialogue national. Les gens ont même dit que le président Félix a été attrapé par son propre piège. Pour Maître Achille Kapanga, leader du Nord Kivu, a fait attendre qu'il fallait attendre pour découvrir toute la vérité et des velléités qui étaient derrière cette agression et surtout la manie de Paul Kagame. Maître Achille Kapanga.
12: Moi, je pense qu'il fallait comprendre que chaque chose a son temps. Si on allait dialoguer juste après la prise de Bounagana, on n'allait même pas découvrir les profondeurs de M. Paul Kagame. Il a fallu attendre, découvrir tout. Tout le monde a découvert qui est Kagame, qui est qui. Parce qu'après avoir découvert que l'ennemi est là, nous qui sommes Congolais, voyons comment nous mettre ensemble pour lutter contre cet ennemi-là. C'est ça la bonne stratégie.
11: À lui d'ajouter que ce dialogue ne sera pas comme l'ancien système où chacun venait pour récupérer les postes et laisser les peuples dans la paupérisation.
12: Et les conditions qu'on a fixées sont très importantes. Il ne faut pas croire que ce sera le dialogue dans l'ancien système là, où les gens viennent juste pour se retrouver, chacun veut récupérer un poste et laisser les peuples dans la misère. Non.
11: Réagissant aux paroles de Fayoulou, qui dit qu'il fallait écouter aussi les M23, pourquoi ils ont pris les armes, Maître Achille Kapanga dit non, car ces gens ont montré leur face d'être ennemis de la République démocratique du Congo et ils ont encore le sang des Congolais sur leurs mains et ne peuvent être associés à ce dialogue.
12: Il ne faut pas mélanger les choux aux carottes. Ces gens ont déjà montré leur attitude. Ils sont ennemis. Ils ont le sang des Congolais sur leurs mains. Vous voulez maintenant qu'avec les tels gens se mettent ensemble? Je pense non. Ces gens doivent subir leur sort. C'est pour ça que ceux qui viendront, ils ne viendront pas avec les agendas cachés, des attitudes qui sont comme ceux des traîtres. Les gens viennent dans ce dialogue alors qu'ils sont en train de jouer les cartes des ennemis. Tout ça, il faut qu'on mette fin à ça. Ce qui fait mal dans ce pays, c'est le fait que beaucoup de Congolais sont utilisés contre leur propre pays.
11: Rappelons que le président de la République démocratique du Congo a annoncé une tenue de dialogue national pour résoudre les problèmes internes de la RDC avec l'opposition, les confessions religieuses et les forces vives en République démocratique du Congo. Depuis la province de l'Ituri, Moses Mumbere pour la radio Moto Butembo Beni.
5: Et à culture, l'artiste musicien de Butembo, Romain Matokeo, Issé Moussaouli alias Romano, a sorti officiellement un mini album ce dimanche 19 juillet 2026. Et plus de détails avec Patrick Kalungwana.
13: Le chef de groupement Bouyora a été spécialement invité à cette soirée pour expliquer les enjeux des Rahasa dans la culture Nandé en se fondant également sur le contenu de l'album éponyme. Dans sa facilitation, le Mwami Chiruro Djarasoni Tiombo 3 a montré que Nyabahasa dans la culture locale est d'une part une gardienne de famille, une divinité ou un esprit de fécondité, de prospérité. D'une autre part, Nyabahasa peut être un vecteur de malédiction dans la famille, mais que la coutume peut apaiser. Le Mwami de Buyora a salué les efforts de l'artiste qui a pensé à rappeler à la communauté par son album l'importance de l'amour et de l'identité culturelle locale. À son tour, l'auteur de Nyabahasa, Romano, a déclaré que penser à ce titre était pour lui une simple façon de chanter sa culture.
14: L'inspiration m'est venue en fait de notre culture. Je me suis dit que j'ai tant travaillé à l'international, je dois revenir en fait à mes racines. Du coup, Nyabahasa, c'est la connexion de Romano, sa culture. Je suis revenu en fait à mes racines. Je sens que c'est ça. Et comme le moi il vient de l'expliquer, tant que. Là-bas, j'ai enseigné rendre hommage à cette divinité Nandi, Nyabahasa.
13: Parmi les titres contenus dans l'IPI Nyabahasa, l'on trouve Nyabahasa, Yeye, Koulé, Roméo et Juliette et True Love. Ces chansons sont disponibles sur les plateformes de téléchargement et dans 3 semaines sur YouTube. Le flash relatif à cet album se vend à $20. Un fonds de soutien est aussi optimal, sollicite Romano, qui fait attendre la sortie imminente des vidéos de Nyabahasa. Outre ces 6 chansons, l'artiste a déjà produit 8 autres dans son passé musical. Des jumeaux et jumelles, voire les parents qui en ont comme fils ou fille, ont joyeusement participé à cette soirée.
5: Et après la Coupe du Monde, l'air est au bilan. Voici l'analyse de Marc Moulindois. Il s'est exprimé au micro de Radio Moto Butembo Beni. Il félicite les organisateurs qui ont préparé une bonne fête dont le racisme à l'endroit des joueurs africains aux côtés des Blancs n'a pas vécu.
2: La Coupe du Monde 2026 a été plutôt une réussite sur le plan organisationnel. Il n'y a pas eu de cas de racisme. Donc, sur ce plan-là, l'organisation a été parfaite, malgré quelques imperfections. Sur ce fameux retrait de carton rouge qui a été infligé à l'attaquant des États-Unis, à part demande d'une autorité politique, et c'était pas intéressant. Mais la Coupe vraiment réussi. Les équipes qui se sont révélés, surtout les nations africaines, même si la plupart se sont arrêtés donc à la phase de 16e de finale. Mais...
5: et sacre du DC Virunga de Goma à l'issue de la 60e édition de la Coupe du Congo. Certains fanatiques de l'équipe de Goma suivaient les matchs à Beniville, capitale provisoire de la province du Nord Kivu. Vous allez les écouter dans notre journal des 21h. J'ai fini cette présentation par là. Merci à vous tous d'avoir été attentifs. Merci à Rodrigue Louvalenda qui a mis en onde cette édition.

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6: Mesdames, messieurs, vous suivez la radio Motobouté en Béni pour vous informer. Voici le journal. À la une ce soir, la COPAF du doyenné cathédrale appelle les jeunes à plus de sobriété lors des cérémonies des dots pour éviter les dépenses inutiles et les dettes. Elle propose de réserver les grandes fêtes aux mariages religieux et demande au groupe des jeunes d'intensifier la sensibilisation sur ces. Et l'association des consommateurs d'eau et d'électricité rejette l'accord d'interconnexion des sociétés électriques à Boutembo. Maître Sekera Sekera, coordonnateur de la structure, dénonce les signatures sous pression et demande des périmétrages de la ville pour garantir la concurrence. Et Mangina respire à nouveau, le calme revient peu à peu après les attaques ADF. Une dizaine de morts, des blessés, des dégâts matériels ont été rapportés la semaine dernière au quartier Homme et Makoukoulou. Les Bougoumais sensibilisent à une vigilance communautaire. Voilà tout pour les titres, les détails dans un instant. Je suis un jeune catholique à la présentation, bienvenue et bonsoir. Les jeunes doivent encore être sensibilisés sur les comportements adoptés lors des cérémonies des dots. Cette recommandation du couple et président de la commission de la pastorale à la famille, COPAF doyenné cathédrale. Elle a été émise au cadre de l'union de la jeunesse catholique IJC de ses doyennés lors de leur assemblée générale élective ce dimanche 19 juillet 2026 en la salle Flambeau. Les couples Jean de Dieu Jeannette, qui a parlé au nom de la délégation de la COPAF, a exprimé son inquiétude sur les comportements observés lors des cérémonies de la remise ou de la réception de la dot dans la région. Pour ses parents, nombreux jeunes qui concluent les mariages coutumiers en cas de dépenses énormes jusqu'à avoir des dettes à payer même après cette fête. Une situation qui vide la dot de son vrai sens, a déploré Madame Jeannette. Pour l'interlocutrice, la dot est connue depuis longtemps comme une fête familiale et ne doit en aucun cas faire objet de bruit. Les festivités peuvent être réservées au jour du mariage religieux pour épargner les familles des dépenses inutiles, préconise-t-elle. Madame Jeannette invite les groupes de jeunes à intensifier la sensibilisation, allant dans ce sens pour espérer un changement positif. Au total, 14 nouveaux membres ont intégré la famille des laïcs de la fraternité d'Alzon et Vendée laïque, de Sœurs Oblates de l'Assomption. Ils se sont engagés pour la première fois à Moussinéna, à la paroisse sacrée de Jésus ce dimanche 19 juillet 2026. Le père Achille Moussa Bingo, délégué du père provincial des Augustins de l'Assomption, leur souhaite une fructueuse mission pour l'avènement du règne de Dieu dans leur famille et dans l'Église entière. Si en se soutenant mutuellement, en faisant preuve de miséricorde, de patience et d'amour comme celui qui les a appelés, la fraternité d'Alzon est un groupe qui accueille plusieurs catégories de personnes, les jeunes célibataires, les mariés qui veulent suivre le Christ de près dans les buts d'étendre le règne de Dieu entre nous et autour de nous par les œuvres de charité, d'évangélisation, par le vécu du charisme en famille, par les bons témoignages à la lumière d'Emmanuel d'Azon et de la mère Marie. Corasso a dit le coordonnateur provincial de la fraternité, Mayani Guillaume. Pour réussir cette mission, les engagés promettent de se remettre à la prière et à la patience de leurs aînés dans la foi. Le groupe de la fraternité d'Alzo a à l'occasion rendu hommage à Dalzo Isohero, son premier initiateur depuis 1989, au diocèse de Butembo-Beni, à Gervais Kabene, son président de 2016 à 2024, et à Vianney Kihana, l'actuel président. Celui-ci a d'ailleurs appelé d'autres personnes de bonne volonté à se rejoindre au groupe pour étendre le règne de Dieu. Un jour avant cette intégration, les laïcs dévoués à la mission des Sœurs Oblates de l'Assomption religieuse missionnaire ont clôturé leur retraite annuelle samedi 18 juillet 2026. Ce jour, 33 membres ont renouvelé leur engagement. Et la nouvelle loi portant ratification de l'accord international sur le cacao par la RDC accorde plusieurs avantages dans la fixation des prix, les financements et la sécurisation de la culture cacaoyère ainsi que la certification de ces produits. D'après le ministre congolais du commerce extérieur, Julie Palou-Kaungia, il s'agit d'un bouclier et un accélérateur économique direct pour les vaillants planteurs du cacao congolais. Patrick Kalungwana nous en dit plus.
7: Dans sa tribune publiée dimanche 19 juillet, le ministre Julien Paluku-Kaungia a présenté 12 impacts concrets tirés de l'accord international sur le cacao réparti en 4 piliers. Le premier pilier porte sur la fixation des prix, le revenu vital garanti et la lutte contre l'exploitation. À l'en croire, l'accord international sur le cacao impose des mécanismes de fixation des prix intégrant le coût de la vie décente du paysan. Objectif, protéger les agriculteurs contre les prix des misères imposées par les intermédiaires. La nouvelle loi dote les producteurs congolais du pouvoir de négociation face aux acheteurs véreux grâce au prix de référence à l'international vulgarisé par cet accord. Pour favoriser la culture du cacao bio et aromatisé, ce texte ouvre la voie au circuit de commerce équitable qui paye directement des primes de qualité ou un surplus aux coopératives locales. Le deuxième pilier est axé sur le financement, la structuration et l'appui technique à la culture cacaoyère. En signant l'accord international sur le cacao, la RDC accède ainsi aux fonds de développement internationaux qui permettent le financement des coopératives avant la récolte. Le but est d'éviter que les paysans ne vendent leur production à vil prix par manque de liquidité. Il prévoit une modernisation technique en installant des centres de séchage et de fermentation du cacao ainsi qu'en finançant le regroupement des agriculteurs en coopératives solides. Le troisième pilier consacre la souveraineté, la traçabilité et la certification du cacao congolais. Face aux menaces de l'Union européenne contre la déforestation, cet accord envisage un appui technique pour une certification gratuite du cacao congolais afin de sécuriser son accès au marché européen. L'accord international sur le cacao met aussi fin à la dépendance des certificateurs étrangers. Les Congolais seront désormais formés sur la certification de leur propre cacao. Grâce à la traçabilité numérique, le cacao congolais ne sera plus mélangé frauduleusement pour enrichir les statistiques des pays voisins. Enfin, le quatrième pilier prône le désenclavement, la logistique et la sécurité. L'accord ratifié par la RDC soutient la construction d'entrepôts climatisés et des silos de stockage dans les grands centres pour conserver les fèves en parfait état en attendant leur évacuation. Il encourage la réhabilitation en priorité des axes routiers reliant les bassins de production de l'Est au port de sortie. Il en est de même de la sécurisation, oui à l'unité mixte police-douane-armée, des pistes et plantations congolaises camerounaise contre les groupes armés et coupeurs de route. Présenté et défendu au Parlement par le ministre Julien Paluku Kaunga, adopté par les sénateurs et les députés nationaux, la loi portant ratification de l'accord international sur le cacao a été promulguée par le chef de l'État Félix-Antoine Tshisekedi dans une ordonnance présidentielle rendue publique le 13 juillet 2026.
6: À Boutembo, un mémoire d'un finaliste en master consacré aux pratiques observées lors du contrôle des produits pharmaceutiques par l'Office congolais de contrôle OCC a été défendu avec succès par Kaindo Samara Luanzo. Ce lundi 20 juillet 2026, le récipiendaire vient de terminer en mention sécurité interne à l'école de criminologie organisée à l'Université catholique du Graben. Dans son travail de recherche, Kaindo Samara Luanzo dit avoir découvert l'absence de la rigueur dans les contrôles de la qualité des produits à l'OCC Boutembo. Intéressant mécanisme de contrôle appliqué aux produits pharmaceutiques afin de garantir leur qualité, leur conformité et la protection de la santé publique. Il a recommandé le respect des normes en vigueur pour lutter contre la circulation des médicaments non conformes et préserver la confiance des consommateurs.
8: La problématique de mon travail consistait à la sécurisation des produits pharmaceutiques à ville de Boutembo. Donc, au niveau du laboratoire de l'OCC, nous avons trouvé une insuffisance des matériels utilisés qui ne sont pas modernisés. Dans le cadre des contrôles, nous avons trouvé qu'il n'y a pas de rigueur au niveau de la traçabilité réglementaire pour le contrôle de ce qui concerne les documents qu'on utilise, bonne qualité de produits pharmaceutiques. Il faut une collaboration au niveau de l'Interpol pour essayer de démanteler les trafics de faux médicaments qui circulent.
6: À l'occasion, le secrétaire académique de l'école de criminologie s'est confié à votre radio pour présenter les opportunités qu'offre cette école. L'abbé Claude Mbokani a décrit cette école comme un cadre de formation des personnes destinées à œuvrer dans les domaines de sécurité, des enquêtes, du renseignement et de la prévention de la criminalité ainsi qu'à la sécurité de la communauté.
9: C'est la toute première fois que nous avons maintenant des défenses en master parce que nous avons maintenant la première promotion qui termine le master en criminologie cette année et ça nous fait de la joie parce que au bout de 5 ans, nous avons maintenant des produits finis. Criminologue, c'est un professionnel justement qui travaille aux côtés des services de sécurité pour la stabilisation de la société et d'analyser tous les phénomènes qui dérangent la société. Des conseillers, des cabinets, des criminologues qui essaient un peu de donner leur contribution dans l'organisation des services, dans tout ce qu'il y a comme organisation dans la société.
6: La défense de cette année académique a concerné les finalistes de la première promotion en master et de la 5e promotion pour la licence. Et l'Association des consommateurs de l'eau et de l'électricité exprime son désaccord avec la décision du gouvernement provincial du Nord-Kivu consistant à l'interconnexion de toutes les sociétés intervenant dans le domaine de l'électricité à Boutembo et à Aviro. Son coordonnateur national s'est exprimé ce lundi 20 juillet 2026 à Radio Moto Boutembo Beni et dénonce la pression qu'ont subi certains opérateurs les contraignant à signer les fameux accords d'interconnexion. Maître Kasereka Sekera Kiva Souvoamo a réitéré la position de son organisation, celle de promouvoir la concurrence en matière d'alimentation de la ville en électricité. Pour lui, Boutembo nécessite un périmétrage et chaque société pourra alors avoir sa zone d'intervention.
10: Pour nous, pour la ville de Boutembo, il faut procéder au périmétrage. Ça veut dire faire comme à Goma. Comme la ville elle est vaste et que c'est la plus grande partie de la ville qui n'est pas couverte par le courant électrique, il faut subdiviser la ville et donner différentes parties à différentes sociétés pour s'assurer d'une certaine couverture plus ou moins universelle de la ville. C'est ça notre position. Et notre position s'oppose à la position du gouvernement provincial qui plutôt, elle, pratiquement, veut imposer l'interconnexion.
6: Maître Sekera n'accorde aucune chance à l'accord signé entre les représentants des 4 sociétés concernées, d'autant que certains ont été contraints d'apposer leur signature sans leur conviction. Maître Sekera.
10: Par rapport à ce que vous appelez accord, nous avons échangé avec les membres de la société Congo Full Power, les responsables de la société RED, qui n'ont pas confirmé ce fait-là. Disons, celui qui était là au nom de la société Congo Full Power, vous pouvez aussi contacter. Lui nous a dit qu'il a été forcé à signer. Bref, en vertu des informations que nous avons eues, les autres sociétés n'ont pas été d'accord. Toutes ces 2 sociétés nous ont dit qu'elles vont même dénoncer ce qui a été fait. C'est un mort-né, cet accord. Ça ne produira rien. Voilà.
6: Le coordonnateur de l'association des consommateurs de l'eau et de l'électricité ne promet pas baisser les bras. Il est confié à des avancées déjà enregistrées dans sa lutte et se remet à la hiérarchie au niveau national pour décanter la situation à faveur de la population de Boutembo. En rappel, le gouverneur a tenu un forum sur l'approvisionnement de la ville de Boutembo en eau et en électricité au centre Waikikyo lundi 13 et mardi 14 juillet 2026. À la suite, soit mercredi 15 juillet 2026, les quatre sociétés ENK, Virunga, Congo Full Power et RED, par les biens de leurs représentants, ont signé un accord d'interconnexion au bureau relais du gouvernorat à Boutembo. Et la commune de Mankina, dans les territoires de Beni, a retrouvé son calme après les attaques attribuées aux rebelles de l'ADF enregistrées la semaine dernière et a causé une dizaine de morts, des blessés ainsi que des personnes disparues. Au cours d'une interview accordée à votre radio ce lundi 20 juillet 2026, les bourgmestres Kambale Kikuku Nicolas saluent la reprise progressive des activités socio-économiques et encouragent les efforts déployés par les forces de sécurité, les autorités et la population pour favoriser le retour durable de la paix dans sa juridiction. Mais, monsieur Kambale Kikuku, il est aussi au micro de votre radio.
11: Aujourd'hui, le 20 juillet, Mangina vient de se réveiller dans une accalmie. Après les atrocités, après tous les dégâts causés par l'ennemi, la population est en train de revenir petit à petit. Là, nous saluons la présence de la population dans sa résilience. Nous sommes en train de saluer aussi les membres du CELES, mais aussi l'appui de l'autorité territoriale. Après les personnes que nous avons perdues, nous avons encore trois qui sont portés disparus.
6: Toutefois, l'autorité communale déplore les comportements de certains habitants accusés de propager des fausses informations dans le but de profiter de la situation sécuritaire pour faire les cambriolages des maisons abandonnées par les familles et enfouies. Il appelle ainsi la population à renforcer la vigilance, à signaler tout mouvement suspect et à consolider la collaboration entre civils et outils de sécurité afin de faire face à l'ennemi.
11: Pendant qu'on était dans la souffrance, il y a eu certaines personnes qu'on a attrapées dans le vol. Peut-on dire que ce sont les effets collatéraux de la guerre, mais nous avons quand même déploré ça. Demandons à nous tous de rester dans la surveillance communautaire, restons toujours attachés à notre armée, à nos forces. Et l'ennemi, nous savons qu'on va les découvrir. C'est ce que nous sommes en train d'encourager. Aussi à nos outils de sécurité, de rester vraiment sereins pour que la situation redevienne comme à l'accoutumée.
6: Pour rappel, la commune de Mangina a été la cible de la semaine passée par des attaques attribuées aux ADF dans les quartiers Homme et Makukulu. Ces incursions avaient occasionné des pertes en vies humaines, plusieurs blessés ainsi que d'importants dégâts matériels. Et l'Association pour la défense et la promotion des droits de l'homme de l'ENFA, APDEF Mambasa, appelle les autorités judiciaires à s'impliquer dans la recherche et la poursuite de l'auteur présumé du meurtre de Katia Jacques, un taximen tué dans la nuit du vendredi au samedi 18 juillet 2026 dans la localité de Luemba, située à environ 18 km au sud de Biakato Centre, dans les groupements Babila Tetouri, territoire de Mambasa, province de l'Ituri. Selon les coordonnateurs de cette organisation de défense des droits humains, la victime aurait été tuée à l'aide d'une arme blanche par son neveu, avec qui elle partageait la même parcelle. Rams Malikidogo condamne fermement cet acte et exige que les suspects soient retrouvés, arrêtés, traduits devant les instances judiciaires compétentes conformément à la loi afin de lutter contre l'impunité et prévenir la répétition de tels actes dans l'avenir.
12: Et c'est vraiment un cas que nous condamnons parce qu'on ne s'attendait pas à cela. C'est vraiment regrettable. Nous appelons les services de sécurité de pouvoir intervenir parce que ce cas de crime est punissable par la loi congolaise. Les autorités compétentes doivent mener les enquêtes jusqu'à ce qu'ils répondent à ces actes devant la justice parce que jusqu'à présent, l'auteur est à cavale.
6: Et des réactions fusent de partout après l'annonce d'un dialogue linguistique en RDC au Nord Kivu. Maître Achille Kapangale, des notables du territoire de Beni, salue d'abord l'initiative. Il estime cependant que cette concertation ne doit pas concerner les personnes impliquées dans la guerre à l'Est, notamment les M23. Il demande plutôt les sanctions contre tous ceux qui ont endeuillé la RDC. Il s'est entretenu au téléphone avec Moses Mumbere.
13: Après la sortie d'une audience présidentielle, le cardinal Fridolin Ambongo a fait sa déclaration où l'on pouvait écouter des mots comme la communion, la fraternité, l'agression rwandaise sont des concepts que les populations attendaient trop longtemps de la bouche du prélat catholique et a félicité d'ailleurs le président pour la démarche pour le dialogue national. Les gens ont même dit que le président Félix a été attrapé par son propre piège. Pour Maître Achille Kapanga, leader du Nord Kivu, a fait attendre qu'il fallait attendre pour découvrir toute la vérité et des velléités qui étaient derrière cette agression et surtout la manie de Paul Kagame. Maître Achille Kapanga.
14: Moi, je pense qu'il fallait comprendre que chaque chose a son temps. Si on allait dialoguer juste après la prise de Bunagana, on n'allait même pas découvrir les profondeurs de M. Paul Kagame. Il a fallu attendre, découvrir tout. Tout le monde a découvert qui est Kagame, qui est qui. Parce que après avoir découvert que l'ennemi est là, nous qui sommes Congolais, voyons comment nous mettre ensemble pour lutter contre cet ennemi-là. C'est ça la bonne stratégie.
13: À lui d'ajouter que ce dialogue ne sera pas comme l'ancien système où chacun venait pour récupérer les postes et laisser les peuples dans la population.
14: Et les conditions qu'on a fixées sont très importantes. Il ne faut pas croire que ce sera le dialogue dans l'ancien système là. Là où les gens viennent juste pour se retrouver, chacun veut occuper un poste et laisser les gens dans la misère. Non.
13: Réagissant aux paroles de Fayoulou, qui dit qu'il fallait écouter aussi les M23, pourquoi ils ont pris les armes, Maître Achille Kapanga dit non, car ces gens ont montré leur face d'être ennemis de la République démocratique du Congo et ils ont encore le sang des Congolais sur leurs mains et ne peuvent être associés à ce dialogue.
14: Il ne faut pas mélanger les choux aux carottes. Ces gens ont déjà montré leur attitude. Ils sont ennemis, ils ont les sangs des Congolais sur leurs mains. Vous voulez maintenant qu'avec de tels gens se mettent ensemble? Je pense non. Ces gens doivent subir leur sort. C'est pour ça que ceux qui viendront, ils ne viendront pas avec les agendas cachés, des attitudes qui sont comme ceux des traîtres. Les gens viennent dans ce dialogue alors qu'ils sont en train de jouer les cartes des ennemis. Tout ça, il faut qu'on mette fin à ça. Ce qui fait mal dans ce pays, c'est le fait que beaucoup de Congolais sont utilisés contre leur propre pays.
13: Rappelons que le président de la République démocratique du Congo a annoncé une tenue de dialogue national pour résoudre les problèmes internes de la RDC avec l'opposition, les confessions religieuses et les forces vives en République démocratique du Congo. Depuis la province de l'Ituri, Moses Mumbere pour la radio Moto Butembo Beni.
6: Et en culture, l'artiste et musicien de Butembo, Romain Matokeo Issé Moussavouli alias Romano, a sorti officiellement un mini-album ce dimanche 19 juillet 2026. Cet album est intitulé Nyabasa, traduisé La mère des jumeaux. La soirée d'écoute et de vente aux enchères de cet album, qui porte six titres avec qui I Believe, hôtel à partir de 17h. Des chefs coutumiers, des artistes de différents domaines, des chroniqueurs et animateurs culturels, ainsi que la représentation du service urbain des cultures et arts et patrimoine ont communié à cette soirée. Patrick Alungwana pour les détails.
7: Le chef de groupement Bouyora a été spécialement invité à cette soirée pour expliquer les enjeux des Rahasa dans la culture Nandé en se fondant également sur le contenu de l'album éponyme. Dans sa facilitation, le Mwami Chiruro Djarasoni Tiombe III a montré que Nyabasa dans la culture locale est d'une part une gardienne de famille, une divinité ou un esprit de fécondité, de prospérité. D'une autre part, Nyabasa peut être un vecteur de malédiction dans la famille, mais que la coutume peut apaiser. Le Mwami de Buyora a salué les efforts de l'artiste qui a pensé à rappeler à la communauté par son album l'importance de l'amour et de l'identité culturelle locale. À son tour, l'auteur de Nyabasa, Romano, a déclaré que penser à ce titre était pour lui une simple façon de chanter sa culture.
15: L'inspiration m'est venue en fait de notre culture. Je me suis dit que j'ai tant travaillé à l'international, je dois revenir en fait à mes racines. Du coup, Nyabasa, c'est la connexion de Romano, sa culture. Je suis revenu en fait à mes racines. Je sens que c'est ça. Et comme le Mwami vient de l'expliquer, là-bas, j'ai enseigné rendre hommage à cette divinité Nandi, Nyabasa.
7: Parmi les titres contenus dans l'IPI Nyabasa, l'on trouve Nyabasa, Yeye, Koulé, Roméo et Juliette et True Love. Ces chansons sont disponibles sur les plateformes de téléchargement et dans 3 semaines sur YouTube. Le flash relatif à cet album se vend à $20 américains. Un fonds de soutien est aussi optimal, sollicite Romano, qui fait attendre la sortie imminente des vidéos de Nyabahasa. Outre ses 6 chansons, l'artiste a déjà produit 8 autres dans son passé musical. Des jumeaux et jumelles, voire les parents qui en ont comme fils ou fille, ont joyeusement participé à cette soirée.
6: Et c'est par cette information culturelle que prend fin cette partie de votre radio-journal présentée par Eugène Catalico. L'actualité t'a continué sur votre radio. Le journal des sports va suivre dans quelques instants. Au revoir et portez-vous bien.

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2: Merci amis sportifs, voici les informations. L'actualité reste dominée par le sacre du Darin Club Virunga de Goma à l'issue de la 60e édition de la Coupe du Congo. Certains fanatiques de l'équipe de Goma suivaient les matchs à Beniville, capitale provisoire de la province du Nord Kivu. C'était à l'hôtel Alpha. Ils ont exprimé leur sentiment de satisfaction du résultat obtenu. Merveille Kiro, journaliste sportif de Goma, Kiev, à ville de Beni, était de la partie. Voici son reportage.
3: À Beni, chef-lieu provisoire de la province Nord Kivu, où beaucoup de ses fanatiques se trouvent, notamment en situation de déplacement, la couleur des montagnards a triomphé. Cela, grâce à cet homme, Jules Mouraïri est le vice-président du DC Virunga. Pour permettre au milieu des fanatiques de suivre ce match, le DG Jules Mouraïri a réuni les fanatiques du DC Virunga à Beni, dans la luxueuse terrasse de l'hôtel Alpha, leur offrant à boire. Un espace propice pour ne rien rater.
4: Ah, la joie est immense, la joie est immense. C'est pour la première fois que notre équipe de saison a fait de remporter la Coupe du Congo. Pour moi comme membre du président de ce groupe-là, je suis tout joyeux et je me suis même à Beni, nous devons célébrer cette victoire. Et à Beni, on devait, c'est une journée inoubliable, une journée historique, et la journée ne devait pas passer inaperçue.
3: Une occasion pour lui de rendre hommage à toutes les filles et fils de la province Nord Kivu et au comité de montagnards.
4: Merci au président d'honneur, excellent président Jacqueline Chabani. Merci à papa Moussangania Antoine Tubongera. Merci au président du comité de coordination, honorable Patrick Nyomo. Merci à tous les collègues membres du comité. En tout cas, bonne fête à nous tous. Un honneur pour nous tous. Un honneur pour la province Nord Kivu. Pour la République, je voudrais demander que nous sommes résilients, que même au-delà de la guerre, les fils du Nord peuvent passer un message de paix, un message de résistance.
3: Le DC Virunga est désormais champion, détrônant ainsi Simba de Kolwezi. Un titre qui lui vaut une qualification à la Coupe des Confédérations de la CAF et une montée d'office en Ligue 1 la saison prochaine. Un statut qui change d'un coup pour un club de Goma dans un contexte de guerre, mais que Virunga célèbre désormais de cœur joie, avec tous ses fans, surtout ceux de Goma.
2: Une autre actualité, vous savez, c'est la fin de la Coupe du Monde organisée aux États-Unis, au Canada et au Mexique. Cette compétition a été une réussite malgré quelques imperfections liées à la nature humaine. C'est le bilan que Marc Moulindo, analyste sportif, a donné à Radio Motobouté Mobeni ce lundi 20 juillet 2026. Notre source félicite les organisateurs qui ont préparé une bonne fête dont le racisme à l'endroit des joueurs africains aux côtés des blancs n'a pas vécu. Notre source se félicite de la montée à puissance des équipes africaines qui se sont révélées bien, qui n'ont pas atteint le dernier carré.
5: La Coupe du Monde 2026 a été plutôt une réussite sur le plan organisationnel. Il n'y a pas eu de cas de racisme. Donc sur ce plan-là, l'organisation a été parfaite. Malgré quelques imperfections, sur ce fameux retrait de carton rouge qui a été infligé à l'attaquant des États-Unis, à part demande d'une autorité politique, et c'était pas intéressant. Mais là, on a vraiment réussi. Des équipes qui se sont révélées, surtout les nations africaines, même si la plupart se sont arrêtés donc à la phase des 16e des finales, mais au moins à la phase de groupe, nous avons eu des équipes qui se sont bien comportées, à l'instar du Cap Vert, la République démocratique du Congo, l'Afrique du Sud.
2: Rappelons que c'est l'Espagne qui a remporté cette compétition, battant l'Argentine par 1-0 lors de la prolongation à pas et nul de 0 but partout pendant les 92 minutes. Voilà tout pour ces informations de sport. Je suis Ghislain Kiomboué.
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7: Les journaux parient ce lundi 20 juillet 2026 à Kinshasa, capitale des RDC, s'intéressent au sujet du dialogue national inclusif annoncé par les chefs de l'État. Rapporte le dialogue national inclusif annoncé vendredi 17 juillet par les chefs de l'État aux chefs des confessions religieuses. La tempête des tropiques met en lumière les incertitudes et les divergences qui entourent cette initiative. Les journaux soulignent que Kinshasa exige comme préalable, selon les porte-parole du gouvernement Patrick Muyaya, la condamnation ouverte de l'agression rwandaise pour prendre part aux discussions. Un critère qui risque d'écarter l'ancien président Joseph Kabila ainsi que les dirigeants de l'AFCM-23. Pour les FAR, alors qu'une partie de l'opposition armée et des observateurs préconisent une table ronde réunissant toutes les parties, le gouvernement, par la voix de Patrick Muyaya, recadre le terme du débat. Le pouvoir établit les lignes rouges excluant d'office les mouvements rebelles AFCM-23 et leurs alliés, ainsi que les personnalités condamnées pour haute trahison ou crimes de guerre, tels que Joseph Kabila Kabange ou Corné Nanga. Econews, pour sa part, décrypte les conditions de réussite de ces forums et s'interroge sur la portée réelle du terme inclusif. Il analyse notamment les contraintes du choix du lieu de négociation, évoquant l'hypothèse d'une délocalisation à Luanda en Angola pour garantir la sécurité de tous les participants et faciliter l'inclusion de l'opposition et des acteurs en exil. De son côté, les journaux La Ligne Actualité possédait relayé la position de la coalition C64. Les médias titrent, je cite, « Dialogue national, le point qui doit d'abord nous unir, c'est l'unicité de nos vies contre les M23 ». Fin des citations. L'article rapporte la réaction positive de cette plateforme d'opposition à l'annonce du dialogue, tout en insistant sur la nécessité de faire de la lutte contre la rébellion et l'agression extérieure le préalable absolu à toute discussion politique. Sur la même question, 7 sur 7 possédés mettent en avant des appels à la cohésion nationale et à la responsabilité des acteurs politiques face à la crise. Et pendant que Kinshasa palabre, l'Est saigne. L'illusion du dialogue face à l'industrie de la guerre est crue les potentiels. Dans une tribune d'opinion, les quotidiens rapportent le scepticisme quant à la capacité des nouvel accord politique à résoudre la crise sécuritaire tant que les structures économiques de la guerre persistent dans la région. Enfin, Congo Nouveau consacre une analyse approfondie au risque de glissement du calendrier électoral. À moins de 2 ans de l'échéance de 2028, les journaux s'interrogent. Ces dialogues préparent-ils la paix ou une période de transition prolongée sous prétexte de la situation de guerre? L'éventualité d'une révision constitutionnelle débattue lors de ces forums suscite l'inquiétude des opposants qui y voient une manœuvre institutionnelle. C'est la fin de cette revue de presse. Merci à vous de l'avoir suivi.

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